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1: Bonjour et bienvenue dans l'agenda de Radio Alto. On vous dit tout sur les événements des Bauges, c'est parti. Aujourd'hui, vendredi 31 juillet, ne manquez pas l'apéro musique au centre équestre Volteface à la Fécla de 18h à 20h. C'est un événement en accès libre au chapeau, avec petite restauration et buvette prévue sur place. Tous les vendredis, le petit marché de producteurs bio du Châtelard vous attend avec une programmation culturelle à partir de 18h. Et cette semaine, c'est le groupe La Foulque, un trio rock avec Orgue de Barbarie. Concert d'été les vendredis à la Brasserie du Merle à Puygros. L'ouverture du bar est à 18h, le concert à 20h. Et cette semaine, ce sera en compagnie du groupe Nevermind. À 20h, concert d'Overdown au bar Le Croénant d'Aillon le Jeune. C'est de la country music, réservation possible. À Cusy, à 21h, Cinébus avec la projection du film L'Objet du Délit. Ce dimanche 2 août, c'est la fête du village d'Arit, organisée par le comité des fêtes à partir de 11h. Vous trouverez sur place des stands, des spectacles, un show de VTT trial, de la danse country et des concerts à partir de 18h30, suivi d'un grand bal à 21h. Deux courses pédestres seront également proposées à 9h et à 10h30 pour les enfants, ainsi qu'un concours de pétanque à 13h30. Buvette et restauration sont prévues sur place. Ce dimanche, c'est le 36e concours de bûcherons et c'est à Aillon, Margère et à Mille. Une journée au grand air, rythmée par des épreuves de rapidité à la hache et au passe-partout. Une trentaine de bûcherons professionnels s'affronteront dans diverses épreuves à partir de 14h. Vous trouverez sur place un marché avec des artisans locaux, des jeux et des animations, le tout à partir de 10h. Plus d'infos auprès d'Aillon Margaria événements. On vous rappelle que nous sommes en période de vigilance sécheresse et donc de restriction d'eau. Aussi, le débit du Chéran étant faible et sa température élevée, le syndicat mixte intercommunal d'aménagement du Chéran nous rappelle les bonnes pratiques. À savoir ne pas faire de barrages qui augmenteraient la température de l'eau, ne pas piétiner les fonds qui abritent de nombreuses espèces et ne pas plonger dans les gouilles qui effraient les poissons et invertébrés venus s'y réfugier pendant les fortes chaleurs. Nous vous rappelons également les bonnes pratiques à adopter lors de vos promenades en nature. De bons réflexes expliqués par le Parc des Bauges avec une web-série de 10 épisodes afin de répondre à toutes vos questions et déconstruire ainsi les idées reçues sur le bivouac, la cueillette, les feux, les baignades, les déchets, la présence des chiens ou l'usage des sentiers. Retrouvez toutes les mini-capsules vidéo du parc sur la chaîne YouTube du PNR des Bauges. Ce vendredi direct de Martin, qui sera au Brinzing de Chambéry pour retransmettre sur les ondes le concert des Volfo, du rock psyché qui nous vient des USA, un coup de cœur du Brinzing. Merci Martin pour cette retransmission. Le festival d'art de rue proposé par PDG et compagnie ainsi que la compagnie du fil à retordre vous propose un programme de théâtre, d'art de cirque, de clown, de DJ, de concert et ça se passe à Chambéry jusqu'au 2 août. Ce vendredi, c'est soirée DJ sur la place de la Brigade de Savoie de 19h à minuit avec le trio de clowns DJ TT, puis DJ Zebra et enfin DJ VHS. Et ce samedi, spectacle à 11h avec de la compagnie La Roulotte, à 13h30 Borderline par la compagnie Le Cri du Sonotone et à 15h le petit concert de cirque par la compagnie Le Trait d'Esprit, un événement sur participation libre. Dorothée recherche toujours des invités pour son émission Amitié. Alors, que vous veniez seul, à 2, à 3, à 4 et pourquoi pas à 10, venez échanger autour de votre amitié, vos rencontres, vos points forts, vos désillusions parfois et vos souvenirs. Tous les podcasts de l'émission sont en ligne sur radioalto.info. Et si vous souhaitez participer, envoyez-nous un mail à l'adresse contact@radioalto.info. Voilà, c'est la fin de cet agenda qui vous est proposé en partenariat avec la fruitière du cœur des Bauges de l'Échrenne. On vous souhaite à tous et à toutes une excellente journée sur les ondes de Radio Alto 94.8.
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J'ai fait un rêve. C'était un concert dans un gymnase. Dans une salle où, qui est d'habitude prédestinée à des matchs de basket. Sauf que là, c'est un groupe que j'adore, que j'adorais, que j'adore toujours, les Beastie Boys. Et moi, je suis en retrait. Je suis un peu dans les vestiaires et j'observe de loin. Et c'est un peu surnaturel parce que j'ai l'impression d'y être, mais d'être un peu extérieur à tout ça. Et en fait, je comprends qu'en fait, je fais partie de l'organisation. Je suis même l'organisateur de ce concert des Beastie Boys dans ce gymnase. Et ils sont là, ils jouent et tout le monde a l'air de s'éclater dans les gradins et tout ça. Et moi, je suis en transe, quoi. Je prends un pied monumental. Et le concert se termine et le groupe sort de scène et on se dirige ensemble dans les vestiaires. Et on se retrouve dans les vestiaires en petit comité comme ça. Puis d'un seul coup, on se met à parler ensemble comme si on était potes, quoi. C'est hyper simple, c'est hyper facile. Et c'est trop agréable. Et j'ai vraiment l'impression d'un moment de complicité, comme il y en a rarement, tu sais, avec des amis qu'on connaît depuis toujours, quoi. Et on sert des verres de caramel mou, chaud. Et c'est hyper cool, quoi. Et je me suis réveillé avec une impression de réalité. T'as envie que ça continue pour toujours, quoi. T'as envie d'y retourner.

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2: Bonjour et bienvenue dans l'agenda de Radio Alto. On vous dit tout sur les événements des Bauges. C'est parti. Aujourd'hui, vendredi 31 juillet, ne manquez pas l'apéro musique au centre équestre Volteface à la Fécla de 18h à 20h. C'est un événement en accès libre au chapeau, avec petite restauration et buvette prévue sur place. Tous les vendredis, le petit marché de producteurs bio du Châtelard vous attend avec une programmation culturelle à partir de 18h. Et cette semaine, c'est le groupe La Foulque, un trio rock avec Orgue de Barbarie. Concert d'été les vendredis à la Brasserie du Merle à Puygros. L'ouverture du bar est à 18h, le concert à 20h. Et cette semaine, ce sera en compagnie du groupe Nevermind. À 20h, concert d'Overdown au bar Le Croénant d'Aillon le Jeune. C'est de la country music. Réservation possible. À Cusy, à 21h, Cinébus avec la projection du film L'objet du délit. Ce dimanche 2 août, c'est la fête du village d'Arit, organisée par le comité des fêtes à partir de 11h. Vous trouverez sur place des stands, des spectacles, un show de VTT trial, de la danse country et des concerts à partir de 18h30, suivi d'un grand bal à 21h. Deux courses pédestres seront également proposées à 9h et à 10h30 pour les enfants, ainsi qu'un concours de pétanque à 13h30. Buvette et restauration sont prévues sur place. Ce dimanche, c'est le 36e concours de bûcherons et c'est à Aillon, Margère et à Mille. Une journée au grand air, rythmée par des épreuves de rapidité à la hache et au passe-partout. Une trentaine de bûcherons professionnels s'affronteront dans diverses épreuves à partir de 14h. Vous trouverez sur place un marché avec des artisans locaux, des jeux et des animations, le tout à partir de 10h. Plus d'infos auprès d'Aillon Margaria événements. On vous rappelle que nous sommes en période de vigilance sécheresse et donc de restriction d'eau. Aussi, le débit du Chéran étant faible et sa température élevée, le syndicat mixte intercommunal d'aménagement du Chéran nous rappelle les bonnes pratiques. À savoir ne pas faire de barrages qui augmenteraient la température de l'eau, ne pas piétiner les fonds qui abritent de nombreuses espèces et ne pas plonger dans les gouilles qui effraient les poissons et invertébrés venus s'y réfugier pendant les fortes chaleurs. Nous vous rappelons également les bonnes pratiques à adopter lors de vos promenades en nature. De bons réflexes expliqués par le Parc des Bauges avec une web-série de 10 épisodes afin de répondre à toutes vos questions et déconstruire ainsi les idées reçues sur le bivouac, la cueillette, les feux, les baignades, les déchets, la présence des chiens ou l'usage des sentiers. Retrouvez toutes les mini-capsules vidéo du parc sur la chaîne YouTube du PNR des Bauges. Ce vendredi direct de Martin, qui sera au Brinzing de Chambéry pour retransmettre sur les ondes le concert des Volfo, du rock psyché qui nous vient des USA, un coup de cœur du Brinzing. Merci Martin pour cette retransmission. Le festival d'art de rue proposé par PDG et compagnie ainsi que la compagnie du fil à retordre vous propose un programme de théâtre, d'art de cirque, de clown, de DJ, de concert et ça se passe à Chambéry jusqu'au 2 août. Ce vendredi, c'est soirée DJ sur la place de la Brigade de Savoie de 19h à minuit avec le trio de clowns DJ TT, puis DJ Zebra et enfin DJ VHS. Et ce samedi, spectacle à 11h avec de la compagnie La Roulotte, à 13h30 Borderline par la compagnie Le Cri du Sonotone et à 15h le petit concert de cirque par la compagnie Le Trait d'Esprit, un événement sur participation libre. Dorothée recherche toujours des invités pour son émission Amitié. Alors, que vous veniez seul, à 2, à 3, à 4 et pourquoi pas à 10, venez échanger autour de votre amitié, vos rencontres, vos points forts, vos désillusions parfois et vos souvenirs. Tous les podcasts de l'émission sont en ligne sur radioalto.info. Et si vous souhaitez participer, envoyez-nous un mail à l'adresse contact@radioalto.info. Voilà, c'est la fin de cet agenda qui vous est proposé en partenariat avec la fruitière du cœur des Bauges de l'Échrenne. On vous souhaite à tous et à toutes une excellente journée sur les ondes de Radio Alto 94.8.
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4: Bonjour, bonjour, bienvenue sur Pollen, l'émission qui vous emmène à la découverte des abeilles domestiques et de l'apiculture, disons de la petite apiculture familiale en Bauges. Aujourd'hui, avec cet enregistrement, nous allons clôturer un cycle qui a commencé l'année dernière, au mois de juin, avec l'idée de présenter succinctement, mois par mois, la vie des abeilles domestiques, la vie au rucher et les préoccupations d'un apiculteur amateur. Dans un premier temps, je vais parler de l'activité au rucher au mois de mai-juin, et puis pour terminer, je vais dire comment s'y prendre, à mon avis, pour débuter tranquillement une petite activité apicole, au cas où cette chronique aurait donné envie à quelques auditeurs d'élever des abeilles et récolter un peu de miel en Bauges. Alors c'est parti, allons voir les abeilles au rucher.

Si vous approchez d'un rocher au mois de mai, juin, par un jour de beau temps, vous verrez que l'activité est assez spectaculaire par la quantité d'abeilles en vol autour des ruches. Toutes les butineuses sont dehors. Par prudence, si vous ne connaissez pas le rucher et les abeilles, il vaut mieux vous tenir à distance et surtout ne pas les approcher de face pour ne pas couper la trajectoire des abeilles qui rentrent à la ruche. Si vous portez déodorant ou parfum, soyez pas étonné si les abeilles s'intéressent à vous. Et bien sûr, tout geste brusque pour les chasser risque de déclencher de l'agressivité de leur part. Il est fréquent que les personnes parfumées se fassent piquer. Mais mai et juin sont les mois où la population de la ruche pourra être à son maximum. 30 000 à 50 000 abeilles pour une seule colonie, c'est-à-dire une seule ruche. Si celle-ci a bien passé l'hiver, si elle est en bonne santé, dotée d'une reine jeune et en pleine capacité de pondre, et bien sûr si la météo est favorable et la nourriture abondante. Dans la nature, le développement de la végétation est spectaculaire aussi par la quantité et la variété de fleurs, de couleurs, de parfums. Et du coup, le nectar, le pollen, les sucs végétaux sont là en abondance et les insectes butineurs passent leur temps à collecter cette précieuse nourriture pour eux.

pour l'apiculteur, c'est une période où il est, où il importe d'être attentif à ce qui se passe dans chaque ruche et surtout réactif aux différentes situations qui se présentent, car les abeilles ne l'attendront pas pour éventuellement abandonner la ruche si tel est leur projet. Pour simplifier, on peut dire que l'apiculteur peut se trouver dans deux types de situations avec ses abeilles. Le premier, dans le meilleur des cas, c'est lorsque la colonie est en bonne santé et en phase de développement bien contrôlée. Dans ce cas, l'apiculteur installe sur ses ruches des housses munies de cadres dans lesquelles les abeilles vont stocker le nectar qu'elles rapportent à la ruche. Et là, dans cette situation, on peut dire que l'apiculteur et les abeilles sont en mode production. L'autre type de situation, c'est lorsqu'une colonie nécessite des soins et qu'elle n'est pas en situation de récolter des grandes quantités de nectar. Ça peut être dû soit à la mort de la reine qui désorganise la colonie, ça peut être causé par une maladie ou la présence d'un parasite ou d'un prédateur qui affaiblit la colonie. Ça peut aussi résulter d'un choix délibéré de l'apiculteur de diviser une colonie pour en faire deux et ainsi augmenter le nombre de ses ruches. Mais ces jeunes colonies ne seront probablement pas productives la première année et nécessiteront des soins particuliers. Dans ces différents cas que je viens de décrire, l'apiculteur est prioritairement en procédure de soins ou d'élevage. Et il peut y avoir encore bien d'autres situations sur lesquelles je passe. Mais bien sûr, chaque ruche, chaque colonie a son évolution particulière et on peut passer d'une situation de production qui paraissait stable à une situation tout à fait autre. Et c'est par exemple le cas lors d'un essaimage quand la moitié ou les trois quarts de la colonie quittent la ruche, ce qui va fortement compromettre la récolte de miel. Ou bien alors dans le cas où un parasite ou un prédateur décime la population d'une ruche. Pour limiter les risques d'essaimage, l'apiculteur aura intérêt à visiter ses ruches tous les 8-10 jours au mois d'avril et mai pour évaluer le développement de la ponte et du couvain et éventuellement éliminer des cellules royales dans lesquelles les abeilles élèvent de nouvelles reines. Lorsque les abeilles commencent à manquer de place dans le corps de ruche, ce sera le moment de placer les housses. J'en ai parlé dans une précédente émission. Si ça vous intéresse, vous pouvez réécouter le podcast du mois d'avril. L'apiculteur vérifiera de temps à autre le remplissage des housses et en ajoutera de nouvelles si nécessaire, et cela jusqu'au moment de la récolte qui se fera lorsque les abeilles n'auront plus rien à récolter et surtout auront operculé les cellules qui contiennent le miel. En général, je récolte le miel entre le 10 et le 20 juillet, s'il y en a.

Voilà, je vais m'arrêter là pour ce qui est de la présentation de l'apiculture mois par mois en Bauge. Il y aurait beaucoup d'autres choses à dire sur les abeilles et l'apiculture, bien sûr. Le sujet est inépuisable, d'autant que les abeilles font l'objet de nombreuses recherches scientifiques. Mais du coup, l'exposé risquerait de devenir très technique ou scientifique, et ce n'était pas l'objectif de cette chronique. Donc c'est la raison pour laquelle j'en reste là. Alors si vous souhaitez en savoir davantage sur les abeilles et l'apiculture, je vous encourage à lire les nombreuses publications sur le sujet, et pourquoi pas à débuter vous-même en apiculture avec vos ruches et vos abeilles. Pourquoi pas, c'est tout à fait possible. C'est pourquoi je vais vous parler à présent de la procédure à suivre pour débuter en apiculture et des quatre points qui me semblent importants à prendre en considération, c'est-à-dire premièrement l'emplacement du rucher, deuxièmement l'équipement, troisièmement les aspects administratifs et quatrièmement la formation. Alors commençons par l'emplacement, parce que c'est pas le plus simple et sans emplacement bien adapté, pas de rucher pérenne. Alors, bien évidemment, si vous êtes propriétaire en Bauge, ça peut beaucoup vous simplifier la vie, mais si ce n'est pas votre cas, c'est tout à fait autre chose. Alors, partons du besoin des abeilles. L'idéal pour elles, c'est d'être entourées de prairies fleuries, de forêts, d'avoir une ruche autant que possible abritée du vent, dans un lieu ensoleillé, pas trop humide, c'est-à-dire pas au creux d'un fond de vallon humide avec une rivière, avec la rivière à côté, c'est pas forcément l'idéal. Mais il est bon que les abeilles disposent d'eau à proximité pour leur alimentation. Alors, pourquoi éviter le vent autour des ruches? Parce que plus il y aura de vent, plus vos abeilles vont se fatiguer et réduire leur longévité. Et quant à l'humidité, ça favorise le développement de certaines maladies auxquelles le couvain est particulièrement sensible. Et je l'ai déjà dit, le besoin en eau, c'est pour l'alimentation des abeilles et de la colonie. Concernant l'altitude à laquelle placer les ruches, ce qu'il faut être conscient, c'est que plus vous montez en altitude, plus les moyennes de température annuelles baissent, plus les hivers sont longs et plus la période de végétation et de floraison est courte. Donc plus la vie est dure pour les abeilles. En Bauge, l'idéal, c'est de placer les ruches, grosso modo, à l'altitude des villages. Parlons maintenant du confort pour l'apiculteur. De préférence, installez vos ruches à une place où vous pouvez accéder avec un véhicule, une charrette ou une brouette. Ça simplifiera les manutentions, en particulier au moment des récoltes. Les ruches, c'est lourd, les hausses, c'est lourd, et l'équipement, c'est pas toujours facile à transporter. Et c'est encore mieux si vous disposez d'une petite cabane à côté des ruches pour ranger votre équipement et l'équipement des ruches. Pour les bonnes relations avec le voisinage, il n'est pas inutile de demander à la mairie s'il existe dans votre commune des dispositions particulières concernant l'installation d'un rucher. Celle-ci, en tout cas, doit respecter le code rural en matière de distance des ruches par rapport au voisinage. C'est 100 mètres pour un bâtiment public comme une école, et c'est 10 à 20 mètres pour les habitations voisines, voire moins s'il y a un mur ou une haie qui bloque le vol des abeilles. Mais ça, c'est un peu à voir au cas par cas, et c'est préférable d'être un peu à distance des habitations pour éviter les complications avec les voisins. Pour finir, à propos de l'emplacement d'un rucher, bien entendu, il vaut mieux que le propriétaire du terrain soit informé. Alors, je dis ça sous forme d'une plaisanterie, mais comme on entend dire parfois que la nature et la montagne appartiennent à tout le monde, c'est peut-être pas inutile de rappeler qu'en Bauge, chaque parcelle de terrain a un propriétaire, et y compris en montagne.

côté matériel et équipement, vous pouvez acheter tout le nécessaire dans les magasins spécialisés. Vous pouvez aussi acheter une partie du matériel d'occasion par le biais des petites annonces ou des réseaux sociaux. Alors simplement, je dirais concernant les ruches, n'achetez d'occasion que si vous êtes certain de leur provenance et qu'elles sont indemnes de maladies contagieuses, comme par exemple la loque américaine qui impose normalement la destruction des ruches. Alors bien sûr, sur l'équipement, la première grosse dépense, c'est les ruches. D'autant que, bon, vous pouvez commencer avec une seule ruche, mais il est préférable d'en avoir deux ou trois si vous voulez vraiment avoir du miel. Parce que l'expérience montre que sur trois ruches, vous en aurez souvent une ou deux qui sont peu ou pas en situation de produire. Alors, le prix d'une ruche neuve vide, c'est environ 150 € si vous l'achetez neuve. Lorsque vous allez la faire habiter, hein, que vous allez mettre un essaim dedans, il faut que vous allez soit le récupérer dans la nature, soit l'acheter à un producteur ou l'acheter à un ami apiculteur. Sachez que le prix d'un essaim, c'est environ 150 €. Donc le prix d'une ruche tout équipée avec une colonie d'abeilles, c'est 300 à 350 euros. Vous aurez besoin de cadres, de plaques de cire pour équiper les cadres, d'une tenue de protection, d'un enfumoir, d'un lève-cadre et de petits outils et fournitures qui évolueront avec votre pratique. Et puis, par ailleurs, le gros matériel nécessaire pour récolter le miel, c'est-à-dire des operculateurs, extracteurs et bacs de dégantation, ça peut se louer. En Bauge, il existe une miellerie collective à Saint-Eustache où les adhérents peuvent disposer de tout le matériel nécessaire pour l'extraction du miel. Voilà, côté administratif, il est important de savoir que l'activité apicole, qu'elle soit professionnelle ou de loisir, est placée sous le contrôle du ministère de l'Agriculture. Depuis 1980, une loi impose aux apiculteurs amateurs et professionnels une déclaration annuelle du nombre de ruches actives qui possèdent. L'objectif de cette législation, c'est de permettre aux autorités sanitaires de localiser rapidement les ruchers pour savoir où enrayer une épidémie, pour prévenir ou enrayer une épidémie, et ça aide à protéger l'ensemble du cheptel régional. D'autre part, les produits de la ruche peuvent entrer dans les circuits de distribution alimentaire, bien sûr, et la déclaration permet de retracer l'origine des produits en cas de problème sanitaire. Par ailleurs, une démarche qui n'a rien d'obligatoire, mais que je recommande vraiment, c'est l'adhésion à un syndicat apicole et au groupement de défense sanitaire du département, soit côté Savoie, soit côté Haute-Savoie. Cette adhésion permet de prendre une assurance pour votre rucher, d'être informé de l'évolution des pratiques apicoles et des traitements sanitaires pour protéger les abeilles contre les prédateurs et les maladies. Ça permet aussi d'avoir accès à des groupements d'achat pour le matériel apicole et les traitements sanitaires. Et surtout, ça permet d'avoir accès à des formations par le biais de ruchers écoles, ce qui, à mon avis, est une des meilleures façons de bien débuter et se perfectionner dans l'élevage, le soin des abeilles et la pratique de l'apiculture. En Savoie, le syndicat apicole se nomme le Rucher des Allobroges. Il regroupe environ 2000 adhérents, amateurs et professionnels, répartis en 16 sections locales par secteur géographique. Il y a une section Bauge qui, malheureusement, n'a pas de rucher école, mais vous pouvez tout à fait rejoindre une autre section sur un autre secteur qui aurait un rucher pédagogique. Un autre organisme savoyard dont je souhaite dire un mot, c'est le CETA, C-E-T-A, ou Centre d'études de techniques apicoles, qui œuvre pour la conservation de l'abeille noire alpine, une espèce endémique. Et pour finir, je cite un livre intéressant, à mon sens, pour les débutants, intitulé « Installer un premier rucher » de Jean Riondet. Il peut constituer une aide précieuse, un précieux aide-mémoire pour accompagner une formation en rucher-école, pour compléter une formation.

0: Voilà, nous sommes arrivés au terme de cette chronique. À présent, le miel et les abeilles n'ont plus de secret pour vous. Je vous souhaite donc un bel été en Bauge en compagnie des fleurs et des abeilles, bien sûr. Alors, salut à tous et à toutes.
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0: fait de faire une nouvelle playlist, hein. Ah, ça me démangeait depuis un moment, ouais. Écoute, ce nouvel ordi là, il y a un nouveau logiciel, j'ai jamais eu ce truc là. Ouais, parce que tu sais comment ça fonctionne, non? Écoute, si tu peux me donner un peu de des détails. Comment j'actionne le logiciel, tu... Il y a un mot de passe?
1: Despot
0: Hi-Fi. D'accord. Mot de passe.
2: Oui, qu'est-ce que c'est?
1: On va croquer tous vos CD.

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2: Salut, salut, t'es bien sur Alto, on va tâcher de ne pas laisser la main à ce robot qui a tendance à passer les disques à notre place. Ouais, il y a de la place pour la sélection des...

0: Merci d'avoir choisi Despot Hi-Fi. 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
1: C'est quoi ce logiciel?
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1: Qu'est-ce que c'est que ce nouveau logiciel? N'importe quoi!

Sur Alto 94.8, tu viens d'écouter Frankie High Energy, Quelli che ben pensano, 1997. Et on poursuit avec un petit Lefty Soul Connection, Let It Out, de 2023.

0: Merci d'avoir choisi Despot Hi-Fi. Veillez à conserver vos identifiants en lieu sûr. La connexion automatique par reconnaissance faciale n'est pas encore activée. Si vous souhaitez activer la connexion automatique par reconnaissance faciale, cliquez sur le bouton « J'envoie du flouze pour me faire flipper ». Le service premium de Despot Hi-Fi vous propose l'écoute d'un titre de Taylor Swift. Rien à voir avec le Swift Project de l'alarmiste, le Janko des plateaux.
1: Pas dit ça. Oh bah, ouais, genre, je vais écouter ça, ouais, c'est ça. Attends, non, moi, là, il est là, je sélectionne. Clic, c'est ça qu'on veut, nous, c'est ça.

0: Les vacances de Nanar, c'était à Kingston. Lavilliers en Jamaïque, c'était en 1980. C'était le titre Kingston sur Alto 94-8.
1: Despot Hi-Fi vous suggère l'écoute du titre suivant. N'oubliez pas qu'en acceptant les suggestions de Despot Hi-Fi, vous pouvez bénéficier d'une remise de 30 centimes d'euros sur votre prochain abonnement. Cliquez sur le bouton crevard pour bénéficier de cette promotion.
0: Voilà. Pénible, hein? Mais non! Ah non, non, non, moi je... Mais... Oh, je veux pas écouter ça, moi! Oh là là! Non, mais moi je veux écouter ça, moi!

0: 94 8 FM. Et voilà. C'était sympa ce Ralto, c'était sympa ce petit Steel Pulse, le titre Maca Splaff, où il est question de spliff, du reggae briton, un groupe cinquantenaire de Birmingham, c'est Steel Pulse, toujours actif, toujours en tournée dans notre année 2026. 2026, l'année des robots, des playlists automatiques, celle des despotes informatiques. Alors vas-y Coco, annonce ta sélection pour la suite de l'émission.
1: En prenant en compte vos 38 requêtes précédentes, l'algorithme vous propose l'écoute de ce morceau musical. 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
0: Vous rendre fou. Oula, ça y est, le robot fait son charmeur, il veut nous passer Mylène. Bon bah, moi je partage pas ce choix pour notre FM, hein. Pas envie de ça pour nos haut-parleurs, alors bah on switch.

0: Votre comportement, lors de votre expérience d'Espot Hi-Fi, nous contraint de formuler notre deuxième avertissement. Nous activons le mode vigilance quant à vos choix à venir concernant la validation de nos suggestions.
1: Attends, mais oh, c'est pas l'ordi qui va dire quoi écouter, non? Bon alors, petite claque à l'algorithme grand Manitou, avec ce thème de l'organiste Jackie Mitou. On poursuit avec un autre pianiste jamaïcain, c'est Winston Wright et les Soul Kings, avec une version bien à eux d'un thème de film western de 1960, musique d'outre-mer pour les 7 mercenaires.

Ceci est un message de l'équipe de Despot Hi-Fi. Attention. Attention. Il est maintenant nécessaire de valider le prochain morceau. Suggéré par votre application Despot Hi-Fi. Je répète. Il est maintenant nécessaire, pour le bon déroulement de la playlist, de valider le choix de l'automate. Appuyez sur le bouton OK. Appuyez. Despot Hi-Fi a choisi pour vous, Ariana Grande. Appuyez. Appuyez. Appuyez. Appuyez.

0: Ceci est un message de votre application Despot Hi-Fi. Vous avez refusé la suggestion musicale de l'application. C'est mal. Votre crédit Despot Hi-Fi sera donc amputé de 10 cryptomatiques. C'est automatique. Et c'est aussi inscrit sur les cryptos. Moins 10 cryptos. Mais dites, vous êtes maso? Pour récupérer vos cryptos, rendez-vous au plus tôt sur l'onglet paiement. Rubrique, donne ton code de CB mon bébé. Ce refus donne lieu à un premier gage. Il est important de noter qu'au troisième gage reçu, le blâme sera inéluctable. Attention. Votre pénitence a été choisie par les instances de Despot Hi-Fi. Les membres de la commission punition ont été mandatés pour déterminer votre punition. Après délibéré, le compte rendu stipule que vous êtes consigné dans votre chambre. La lecture automatique d'une playlist Spanish Machina Hit Parade 91-92 a été enclenchée, durée 2h46 minutes.
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partez toujours sur Alto 94.8 FM. On vient de survivre au châtiment auditif de l'appli maléfique qui nous fournit de la musique, c'est Despot Hi-Fi. Faut qu'on pense à signaler ça à la hotline maintenance, logiciel récalcitrant. Heureusement, on se nettoie les oreilles avec Alice Stewart chantant le thème du film d'animation Fritz the Cat. Et on s'arrête pas en si bon chemin, place aux Mighty Riders, Evil Vibration.

0: L'algorithme bienveillant suggère de maintenant écouter le titre suivant.
1: La chanson que je vais vous faire, elle a 7 ans déjà, mais je suis obligé de la faire, parce que par la faute de ce fou de Cyril Hanouna, il se trouve que ça passe partout dans les boîtes de nuit, qu'on n'arrête pas de m'en parler, que ça passe dans les stades, qu'il la chante dans le monde entier. Mais je vous jure que c'est vrai, hein. Mais je vous jure que c'est vrai. On se fait un coup de sardine? Ah!

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0: lieu de vie, ils peuvent être blessés. Une cicatrice sur le sein n'est pas qu'un trait sur la peau. Elle traverse aussi l'histoire d'une femme, son rapport à son corps, à sa féminité, à son image. Aujourd'hui, on célèbre les seins, on parle de leur anatomie, de leur fragilité et des cancers qui peuvent les toucher. On va tenter de rendre à cette partie du corps sa juste place, celle d'un organe essentiel, porteur de vie et de mémoire, qu'il faut apprendre à connaître et à protéger. Parce que t'as de beaux seins, tu sais.
1: Et oui, nous allons donc parler seins aujourd'hui. Et à ceux qui s'attendraient ou qui se demanderaient si Radio Alto allait faire des nouvelles érotiques, je suis désolée, non, nous allons parler santé des seins. Puisqu'aujourd'hui, je suis avec la CPTS, la Communauté Professionnelle Territoriale de Santé des Bauges, avec Maud Duchesne, infirmière et présidente de la CPTS. Bonjour Maud.
2: Bonjour.
1: Avec Catherine Gou, infirmière libérale et vice-trésorière de la CPTS. Bonjour Catherine.
3: Bonjour.
1: Et Edmond Guillot, qui est le coordinateur de cette CPTS. Bonjour Edmond.
4: Bonjour.
1: Donc on parle seins, on parle santé des seins. Et Maud, comme à chaque début d'émission de la CPTS, j'aimerais qu'on sache, alors je sais les situer ceux-là, contrairement à d'autres parties de notre corps qu'on a vues précédemment, mais ça sert à quoi et ça ressemble à quoi ?
2: On va commencer un petit peu par de l'anatomie, comme on aime bien commencer par ça. Donc effectivement, la fonction biologique du sein, principalement, c'est de produire du lait afin de nourrir un nouveau-né. Alors, on n'est pas enceinte tout le temps, on n'a pas toujours des enfants, mais la fonction première des seins, c'est ça, c'est produire du lait. Après, alors, qu'est-ce que contient chaque sein ? Est-ce que tu as une petite idée ou pas du tout ?
1: Bah, à part le téton, l'aréole et le reste, non.
2: Alors, on va aller voir un petit peu plus en profondeur.
1: Ah oui, bah, ça, je ne sais pas.
2: Ok. Donc, en fait, chaque sein, il contient ce qu'on appelle une glande mammaire. Et la glande mammaire, elle est composée à peu près de 15 à 20 compartiments qui sont séparés par de la graisse, pour faire simple. Et en dehors de la glande mammaire, il y a ce qu'on appelle le tissu de soutien qui contient en fait des vaisseaux, des fibres et puis de la graisse. En gros, c'est ce qui soutient. Chaque compartiment donc, de la glande mammaire, elle va être constituée de lobules et de canaux. Donc, c'est des mots un petit peu compliqués pour simplement dire que les lobules, eux, ils servent à produire le lait quand tu es en période d'allaitement. Et les canaux, eux, en fait, ils transportent, c'est la route, si tu veux, du lait vers le mamelon, tout
1: okay.
2: Simplement.
1: Ça va. Le sein, tu l'as dit, a vocation à produire du lait pour alimenter un bébé. Est-ce qu'il est quand même régi par les fameuses hormones qui régissent une grande partie de notre corps ?
2: Ah, donc effectivement, oui, les glandes mammaires, en fait, elles se développent et elles fonctionnent sous l'influence des hormones sexuelles. On en a déjà parlé, donc ces hormones qui sont principalement fabriquées par les ovaires et qui vont être les œstrogènes et les progestérones. On ne va pas aller dans le détail aujourd'hui, mais voilà, les seins sont soumis à l'influence hormonale.
1: Et tout ça, j'imagine que ça fonctionne pas détaché de notre corps.
2: Non, bah c'est comme tous les autres organes. Donc le sein, enfin les seins sont parcourus par des vaisseaux sanguins et parce qu'aussi ce qu'on appelle les vaisseaux lymphatiques. Donc en fait, les vaisseaux lymphatiques, le système lymphatique, il comprend les ganglions, des vaisseaux et tout ça en fait, bah ça permet de lutter contre les infections potentielles. Donc les ganglions qu'on peut avoir à différents endroits du corps et principalement autour du sein, sous les bras. Et au niveau du cou, pour ce qui est de la région du sein.
1: Si on en parle aujourd'hui, c'est que malheureusement, des fois, il y a des dysfonctionnements. Et Edmond, quelque chose qui nous concerne beaucoup dans le cadre des nos émissions de prévention de la CPTS, c'est quand on est affecté par un cancer.
4: Voilà, le cancer du sein résulte d'un dérèglement de certaines cellules qui se multiplient et forment le plus souvent une tumeur. Donc dans le cas du cancer du sein, les cancers les plus fréquents, qui représentent 95% des cas, se développent soit à partir des cellules des canaux, dont parlait Maud tout à l'heure, on parle de cancer canalaire, ou plus rarement à partir des cellules des lobules, on parle de cancer lobulaire. Il existe d'autres types de cancers, mais qui heureusement sont beaucoup plus rares. Selon le stade d'évolution, donc sur le cancer du sein, on distingue deux types de cancers. Des cancers du sein non infiltrants, c'est-à-dire que les cellules cancéreuses sont confinées aux canaux et aux lobules. Et puis des cancers du sein infiltrants. Dans ce cas-là, les cellules cancéreuses envahissent le tissu mammaire et peuvent s'étendre et affecter parfois les tissus avoisinants. Elles peuvent ainsi atteindre

0: d'autres parties du corps pour former des métastases. Certaines tumeurs du sein, heureusement, sont bénignes. Les tumeurs bénignes les plus fréquentes sont le fibroadénome, les kystes, on en a souvent entendu parler, et l'hyperplasie.
1: Donc ça, pour qu'on soit clair, quand on dit bénin, ça veut dire qu'il n'y a pas cancer.
0: Tout à fait.
1: Comme on en parle aussi assez souvent, la maladie, alors il y a très souvent la fameuse loterie de la vie qui arrive, mais il y a aussi des facteurs de risque, Catherine, qui font qu'on va augmenter le risque d'avoir un cancer en fonction de certains facteurs.
2: Ben, comme d'habitude, il y a la loterie de la vie et il y a les facteurs de risque. Alors, comme d'habitude, l'âge. Voilà, parce que plus on vieillit, plus on a de risques. L'âge et le sexe. Donc, ce sont les deux principaux facteurs de risque du cancer du sein. Parce que 80% des cancers du sein se développent après 50 ans et 99% des cancers du sein surviennent chez la femme. Donc, c'est la durée d'exposition aux hormones féminines, avec en particulier la prise de certains traitements hormonaux substitutifs de la ménopause, qui semble être un des facteurs de risque. Il y a d'autres facteurs qui sont débattus, où il y a des études, c'est les règles précoces avant 12 ans, la ménopause tardive après 50 ans, l'absence de grossesse ou grossesse tardive après 35 ans, et l'absence d'allaitement. Il y a aussi les facteurs familiaux, donc le risque augmente si une parente du premier degré, c'est-à-dire mère, sœur ou fille, a déjà eu un cancer du sein, et plus particulièrement avant la ménopause. Il est important de le signaler à votre médecin traitant pour qu'il puisse adapter le dépistage. Il y a aussi les prédispositions génétiques, contre lesquelles, hélas, nous ne pouvons pas faire grand-chose. Le cancer du sein, dans sa forme familiale ou héréditaire, est une maladie rare.
1: Donc ça, c'est des facteurs qui sont un peu extérieurs à nous. Et moi, il y a certains antécédents qui peuvent faire qu'on va favoriser, entre guillemets, un développement de cancer du sein.
3: Oui, alors déjà, c'est si on a déjà eu un cancer du sein, on n'est plus sujet à pouvoir en développer un deuxième. Il y a ce qu'on appelle aussi l'hyperplasie atypique, donc ça va être une grosseur, un sein qui va être plus gros que l'autre, par exemple, qui peut aussi être un facteur de cancer du sein. Également aussi, ce qui peut être un antécédent, c'est une irradiation que tu as pu avoir sur le thorax, par exemple, lors d'une radiothérapie pour un autre cancer que tu aurais pu développer. Donc tout ce qui est irradiation peut aussi favoriser le développement d'un cancer du sein. Dans ces antécédents aussi, il y a ce dont on parle et qu'on redit pour toutes les maladies qui vont être les habitudes de vie et puis les habitudes comportementales qui peuvent induire de façon un peu plus précoce la survenue d'un cancer et principalement d'un cancer du sein. Donc allez, c'est toi cette fois-ci qui t'y colle.
1: La fois, j'en ai oublié.
3: Et bien justement, on reprend.
1: Donc, comme pour toutes les maladies, l'alcool est un facteur aggravant.
3: C'est ça.
1: Le tabac.
3: Ouais.
1: Entre guillemets, mauvaise hygiène de vie, mais une alimentation non adaptée.
3: Mm-hmm.
1: L'absence d'activité physique.
3: Oui.
1: Et voilà, il m'en manque encore, je suis sûre.
3: Il t'en manque un. Il te manque le surpoids et l'obésité.
1: Ok.
3: Alors, effectivement, tu vois, on peut dire qu'en France, en 2018, donc c'est un chiffre qui est quand même relativement récent, il y avait 8700 cancers du sein qui sont attribuables à la consommation d'alcool. Donc c'est quand même assez énorme. Et l'alcoolisme chez les femmes, c'est aussi peut-être un sujet qu'on traitera dans une autre émission, mais c'est un sujet important. Pour ce qui concerne le surpoids et l'obésité, c'est 4900 cas de cancers du sein qui peuvent être attribués aussi avec ce facteur-là. Le tabac, évidemment, bon, on revient pas dessus, mais c'est surtout chez les femmes qui fument assez tôt. Et aux alentours de 30 ans, on a aussi des cancers qui sont de plus en plus précoces du cancer du sein. Et le tabac peut aussi être un facteur non négligeable. Une alimentation déséquilibrée, donc comme on le dit systématiquement, l'importance de manger des fruits, des légumes, des fibres alimentaires, les produits laitiers. Et là, toujours pour rester dans les chiffres, c'est entre 2500 à peu près et 3000 nouveaux cas par an qui sont attribuables un déséquilibre alimentaire et toujours le manque d'activité physique. Voilà, où c'est vraiment important de mobiliser son corps et ses tissus et son cœur et son corps. Voilà.
1: Oui, ça vaut vraiment le coup de le rappeler parce que toutes les maladies du monde sont imputables à tous ces facteurs.
3: Oui, c'est ça. Donc c'est vrai
1: c'est pas pour ça qu'on change franchement nos habitudes de vie.
3: Non, c'est sûr. Après, l'idée, c'est d'avoir en tête que ces facteurs de risque-là sont présents et puis de faire à notre échelle ce qu'on peut. Et puis voilà, on a heureusement qu'on n'est pas des êtres parfaits.
1: Une fois qu'on a identifié donc les facteurs de risque, Catherine, en général, on en vient toujours à soit j'ai des facteurs de risque, soit j'en ai pas, mais comment je peux savoir vraiment si j'ai un cancer du sein?
2: Alors, avant toute chose, savoir si on a un cancer du sein, c'est qu'on va détecter une anomalie, un symptôme qui va alerter et qui va amener à la consultation. Donc très souvent, c'est suspecté devant des résultats anormaux. Souvent une mammographie de dépistage systématique. Donc dans d'autres cas, donc ça c'est le dépistage par l'imagerie. Ça peut être aussi dans le cas d'une tuméfaction qui est découverte par le médecin lors d'une palpation des seins et des creux axillaires au cours d'un examen gynécologique systématique ou réalisé pour un autre motif.
1: Est-ce que tu peux nous expliquer ce qu'est une tuméfaction ?
2: Une tuméfaction, ben, ça peut être une grosseur, une rougeur, une boursouflure, une anomalie sur le sein. Quelque chose qui n'était pas et qui apparaît. Donc cette palpation faite par le médecin ou la gynécologue ou la sage-femme peut être aussi réalisée par soi-même, ce qu'on appelle l'autopalpation des seins. Du coup, on va rechercher une grosseur au niveau du sein, non douloureuse perçue par l'autopalpation, une déformation du sein, une rétraction et déviation du mamelon, une rougeur, un œdème et chaleur d'une zone du sein, un aspect de peau d'orange d'une partie du sein ou d'un sein, une douleur mammaire localisée, des ganglions palpables au niveau des aisselles, dans le creux des aisselles, un écoulement par le mamelon.
1: Là, il faut, pour qu'il y ait suspicion de cancer, il faut tous ces facteurs ou un seul de ces facteurs suffit à alerter?
2: Dès qu'un facteur apparaît, dès qu'il y a quelque chose d'anormal, entre guillemets, il faut consulter pour aller poser un diagnostic de l'origine de cette anomalie, entre guillemets, mais qui n'est pas forcément un cancer. C'est juste déjà ce qui permet l'orientation vers la consultation. Du coup, tous ces symptômes divers et variés, détectés par soi-même ou par un professionnel de santé, amènent qu'on consulte. Donc, on va consulter si je remarque une grosseur, une douleur, une rougeur et ou un écoulement anormal. L'âge n'a pas d'importance. Quel que soit l'âge, il faut se faire examiner ses seins une fois par an par le médecin traitant ou le gynécologue ou autre professionnel de santé, sage-femme, et par soi-même. Et si j'ai entre 50 et 74 ans, j'entre dans le dépistage systématique par la mammographie, tous les deux ans.
1: Edmond, donc Catherine vient de nous expliquer comment et à quel moment on doit consulter, quels sont les facteurs un peu alarmants ou au moins qui permettent d'avoir un point de vigilance. Si le diagnostic est établi, comment ça se passe, cette pose de diagnostic?
0: Alors, le diagnostic se réalise en quatre étapes. Une étape initiale avec un bilan nécessaire pour affirmer le diagnostic du cancer et préciser les caractéristiques de la tumeur et donc la manière de le prendre en charge. Deuxième étape, une étape importante, l'examen clinique des seins. Le médecin, au cours de l'entretien avec la patiente, l'interroge sur son passé médical personnel, sur les facteurs de risque, en particulier familiaux, comme le disait Catherine, parce que c'est malheureusement assez régulièrement une maladie héréditaire qui se retrouve de mère en fille. Et à ce moment-là, on procède à un examen minutieux des seins, à la recherche de ganglions, en particulier sous les aisselles. Troisième étape, des examens radiologiques des seins. Là encore, le médecin a besoin de plusieurs examens. D'abord, une mammographie des deux seins pour identifier le cancer. Deuxièmement, une échographie des deux seins et des ganglions, cette fois-ci, qui est indolore et ne nécessite pas de préparation particulière. Parfois, une IRM mammaire en cas de suspicion d'un cancer plus complexe. Enfin, une biopsie mammaire et l'analyse anatomopathologique qui permet de déterminer de manière précise par un prélèvement par biopsie quelle est la nature du cancer. Le résultat de cette biopsie permet d'orienter à ce moment-là la prise en charge et le traitement du cancer qui a été détecté.
1: Maud, une fois ce diagnostic établi, la biopsie ayant orienté vers justement quel type de cancer on a, comment s'effectue la prise en charge de la patiente et quels traitements sont envisageables?
3: Alors, la prise en charge du cancer qui a été diagnostiqué, elle va dépendre déjà de la nature du cancer. Alors là, on ne va pas développer tout ça parce que ce serait très lourd et un peu redondant à la radio, mais il existe plusieurs types de cancers. Et en fonction, la prise en charge ne sera pas la même ni les traitements. Donc ça, c'est la première chose. La deuxième chose, ce sera aussi en fonction de la localisation de ta tumeur au niveau du sein. Donc selon où se trouve la tumeur, la prise en charge sera différente. Et également sa taille, l'existence ou non d'une atteinte ganglionnaire. Je ne sais pas si tu te souviens, au tout début, on a expliqué qu'il y avait la chaîne ganglionnaire en fait, qui partait au niveau des seins. Et en fonction de l'atteinte ou pas des ganglions par le cancer, le traitement ne sera pas le même. Et également, dans un autre stade du cancer, s'il y a des métastases ou pas. Et ce qui est le plus important, c'est l'état de santé de la patiente qui, effectivement, joue aussi sur la nature du traitement et puis sur l'organisation, j'ai envie de dire, du traitement. Ce qui est très important, c'est que la proposition de la prise en charge, elle est toujours établie de façon pluridisciplinaire avec plusieurs spécialités, donc le chirurgien qui va opérer, l'oncologue qui va traiter la maladie, le radiothérapeute qui va irradier si besoin la tumeur et l'anatomopathologiste, donc celui-ci, c'est celui qui va étudier la nature cellulaire, si tu veux, du cancer. C'est un peu celui qui est dans le laboratoire, voilà. Et donc, dans le cadre de ces réunions de concertation, on va pouvoir orienter le traitement pour la patiente. Et évidemment, ce qui est le plus important, c'est l'accord de la patiente dans la proposition, puisque les médecins et l'équipe médicale font toujours une proposition, rien n'est injonction. La patiente fait bien sûr pleinement partie de la prise en charge et a un choix éclairé sur son programme thérapeutique.
1: Si dans cette proposition de prise en charge, il s'avère que le recours à la chirurgie est nécessaire, comment ça se passe?
3: Alors, c'est pas quasi systématique, mais c'est quand même très fréquent que la chirurgie du sein soit proposée. Et elle repose donc principalement sur une ablation soit partielle, qu'on appelle la tumérectomie ou la mastectomie partielle, qui consiste donc à enlever la tumeur et une partie de tissu qui l'encercle, donc une partie saine. Et dans ce cas-là, le sein est conservé dans sa grande partie. Sinon, ce qui arrive aussi dans certains cas, c'est ce qu'on appelle la mastectomie totale. Donc, c'est l'ablation totale du sein, y compris du mamelon. Et dans certains cas du cancer du sein, donc on parlait des ganglions il y a quelques instants, le premier ganglion, parfois deux, qui draine le sein malade est enlevé pour analyser, donc pour être analysé par l'anatomopathologiste. Justement pour l'étudier, pour voir si le ganglion ou pas est affecté ou pas par la maladie. Donc on l'appelle le ganglion sentinelle. Et en fonction ou pas, il faudra soit enlever toute la chaîne ganglionnaire, soit adapter le traitement après. Voilà, donc les tissus mammaires et ganglionnaires enlevés au cours de l'intervention, ils sont confiés donc au laboratoire pour une analyse, pour voir un peu la nature du cancer.
1: Et une fois cette chirurgie effectuée, l'analyse faite, quels sont les traitements qui vont être mis en place?
3: Alors, il y a d'autres traitements qui peuvent être mis en place, qui sont pas systématiques et qui, c'est pas parce que tu en as un que tu auras tous les autres. Donc là, on va essayer de les balayer un petit peu, mais comme on l'a dit, le traitement, il est vraiment ciblé en fonction de la personne, hein, qu'on soit bien d'accord. Toute personne qui a un cancer du sein n'aura pas forcément une chirurgie, de la chimio, la radiothérapie, etc. Mais effectivement, on peut te proposer donc de la radiothérapie en complément après ou avant, tout dépend de la chirurgie. Ça peut être avant pour faire diminuer la tumeur avant de l'enlever ou après pour éliminer s'il y a des résidus de cellules. Qu'est-ce que la technique de la radiothérapie? Donc en fait, c'est une technique externe par les rayons X, en fait, qui ont une haute énergie, qui est destinée en fait à détruire les cellules cancéreuses. Et les zones traitées par radiothérapie, elles diffèrent selon chaque cas de cancer du sein et elles peuvent concerner le sein avec une dose plus importante dans la région où se trouvait la tumeur. Ça peut être les ganglions, la paroi du thorax, etc. Mais avant de commencer un traitement par radiothérapie, il y a toujours un marquage qui est fait. Tu sais, c'est des petites marques pour vraiment cibler. C'est vraiment ce qu'on appelle une thérapie qui est ciblée sur des zones très, très, très précises. Mais encore une fois, ce qu'il faut retenir, c'est que chaque prise en charge et chaque traitement est individualisé.
1: Dans les traitements que tu viens d'énoncer, donc il y avait la radiothérapie dont tu as parlé et tu avais aussi évoqué la chimiothérapie.
3: Oui, donc la chimiothérapie, bon, tout le monde connaît ce mot, mais effectivement, elle englobe beaucoup de thérapeutiques et beaucoup de médicaments. Dans le cadre du cancer du sein, elle vise donc à tuer les cellules cancéreuses, comme pour tous les autres cancers, et elle peut être prescrite avant ou après un traitement pour chirurgie ou radiothérapie, toujours dans la même idée. Des fois, pour pouvoir diminuer un petit peu la grosseur avant la chirurgie ou après, bah pour nettoyer, j'ai envie de dire, de façon plus large. Le plus souvent, elle est administrée par injection intraveineuse. Parfois par la bouche, on peut aussi la prendre par médicament. Et chaque séance de perfusion, elle est suivie d'une période de repos qui permet au corps de récupérer, puisque la chimiothérapie a quand même tendance à fatiguer. Hein. On le sait avec des effets secondaires que tout le monde connaît plus ou moins. Et la fréquence et la durée du traitement, et ben encore une fois, elle va dépendre du type de cancer, des médicaments qu'on utilise, des protocoles du traitement, de la façon dont la patiente supporte la chimiothérapie. Et surtout, bah, on échelonne souvent sur une période de 3 à 6 mois. Donc, il faut vraiment avoir conscience que c'est ce qu'on dit souvent, nous, à nos patientes avec Catherine, c'est que c'est un long voyage. Voilà, on sait qu'on part pour un moment, qu'on arrive au bout, mais que c'est long.
1: Alors, Maud, tu viens de dire plusieurs fois, et je pense que c'est important de le répéter, c'est qu'en fonction du cancer, ce ne sera pas tout le temps les mêmes traitements, qu'il n'y en a aucun qui est obligatoire, et il y en a certains, alors la radiothérapie, la chimiothérapie, c'est très souvent associé à cancer. Catherine, on peut parler de la thérapie ciblée, ça veut dire quoi ?
2: Ces nouveaux traitements sont appelés les thérapies ciblées parce qu'ils ciblent précisément certaines molécules qui ont un rôle important dans le développement du cancer. Ils sont utilisés en complément de la chimiothérapie. Non dirigés vers les cellules saines, ces médicaments entraînent souvent moins d'effets secondaires que les chimiothérapies classiques. C'est-à-dire que c'est encore plus pointu pour n'atteindre que les cellules malades que la chimiothérapie. Alors, il y a aussi l'hormonothérapie. Alors, l'hormonothérapie est un traitement par médicament préconisé uniquement chez les femmes qui souffrent d'un cancer du sein dit un récepteur hormonopositif ou cancer du sein hormonodépendant. Donc, c'est les hormones féminines naturellement présentes dans le corps qui ont tendance à stimuler la croissance des cellules cancéreuses. Le traitement par hormonothérapie consiste à neutraliser l'effet des œstrogènes et donc à les empêcher de stimuler la croissance des cellules cancéreuses.
1: C'est super intéressant parce que ça veut dire qu'entre deux femmes qui ont un cancer du sein détecté, il n'y a pas de comparaison à avoir en disant... Enfin, il n'y a pas une bonne et une mauvaise prise en charge si elles n'ont pas le même traitement, en fait. C'est juste qu'à chaque fois, c'est hyper adapté
3: à la situation. En fait, une femme est différente d'une autre et un cancer... Alors, l'origine... peut être la même si tu veux, mais entre tous les facteurs, entre ta vie, entre tout ce qui se passe et puis la nature de ton cancer, la prise en charge sera différente. Ouais.
4: Hey, t'as pas vu mon chat ?
5: Margoton, la jeune bergère, trouvant dans l'herbe un petit chat qui venait de perdre sa mère, l'adopta. Elle entr'ouvre sa collerette et le couche contre son sein. C'était tout ce qu'elle avait, pauvrette, comme coussin.

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1: Moi, ce que j'aime à la CPTS, c'est qu'on n'est pas à se baisser les bras. Et il y a toujours des choses où on dit, mais on peut y arriver et on peut s'en prémunir. Alors Edmond, comment on fait pour faire de la prévention du cancer du sein ?
2: Alors heureusement, comme pour toutes les pathologies, pour le cancer, on peut effectivement faire de la prévention. Et d'ailleurs, le projecteur est mis souvent au mois d'octobre sur le dépistage du cancer du sein dans le cadre de ce qu'on appelle Octobre Rose, qui est un cancer féminin très très répandu, puisque une femme sur 8 développe un cancer du sein au cours de sa vie. C'est la raison pour laquelle entre 50 et 74 ans, qui est la période de risque la plus élevée pour une femme, a été mis en place un dispositif de dépistage organisé du cancer. Pourquoi ? Parce que quand il est détecté tôt, et le plus tôt possible, le cancer du sein guérit dans 9 cas sur 10.
1: Ah oui, donc on est loin d'une mortalité assurée.
2: C'est
1: quand
2: ça, c'est beaucoup d'espoir depuis que le dispositif de dépistage organisé a été mis en place. Alors à qui s'adresse le dépistage du cancer du sein ? Donc évidemment aux femmes les plus concernées, les plus à risque, c'est-à-dire entre 50 et 74 ans, qui n'ont pas de symptômes ou de facteurs de risque particuliers comme des antécédents génétiques ou d'autres cancers que le cancer du sein. Il faut savoir que, pour prendre quelques chiffres et donner un ordre d'idée de ce que ça représente, en 2019, 16 000 cancers du sein ont été dépistés dans le cadre du dépistage organisé, 14 000 en 2020. Ça, c'est pas une très bonne nouvelle parce que ça veut dire que le nombre de dépistages a diminué sur la période. Et pourtant, grâce au dépistage, on peut effectivement prendre en charge très tôt le cancer et finalement n'avoir qu'un passage difficile, mais sans conséquences sur sa vie personnelle. En ce qui concerne les femmes qui ont un risque élevé et très élevé de cancer du sein, elles ont, elles, un suivi individuel systématique en lien avec leur médecin.
1: Est-ce que tu peux nous expliquer comment s'organise ce dépistage organisé ?
2: Alors le dépistage organisé, il est à la fois simple, gratuit et contrôlé. Il est simple puisque entre 50 et 74 ans, tous les deux ans, vous recevez un courrier d'invitation pour faire une mammographie de dépistage. Donc sans rien demander, vous le recevez de manière automatique à partir des fichiers de l'assurance maladie. Et vous recevez dans ce cadre un bon de prise en charge et la liste des radiologues du département qui rentrent dans le cadre du dépistage organisé. Donc vous prenez rendez-vous, vous faites votre mammographie et dans les 6 mois qui suivent votre invitation, si vous ne l'avez pas fait, vous allez recevoir une relance qui sera à nouveau faite 6 mois plus tard. Si vous avez égaré le papier, si vous avez oublié, si vous avez pensé à autre chose. Donc c'est très suivi, c'est très simple, puisque finalement c'est automatique sans qu'on ait d'intervention particulière à faire.
1: Tu disais tout à l'heure en préambule, c'est simple, gratuit et contrôlé. Tout ce système-là, il est pris en charge.
2: Tout à fait. Alors c'est gratuit parce que quand on reçoit l'invitation, on reçoit un bon de prise en charge. Et en fait, on a juste à présenter le bon de prise en charge au radiologue. Et le radiologue se fait est réglé directement par l'assurance maladie. Donc finalement, l'assuré social n'est pas du tout concerné par une question d'argent sur ce dépistage qui est particulièrement important.
1: Et le dernier mot, c'était contrôler. Alors pourquoi on décide que le dépistage du cancer, pourquoi on dit que le dépistage du cancer du sein est contrôlé ?
2: Alors il est contrôlé à deux niveaux. Il est contrôlé d'abord parce que les radiologues qui participent au dépistage sont agréés par l'assurance maladie. Donc en fait, ce sont des radiologues qui sont sélectionnés dans ce cadre-là et qui ont un contrat avec l'assurance maladie. La deuxième chose, c'est que dans le système de dépistage organisé, on a systématiquement une deuxième lecture des clichés de mammographie qui sont réalisés. Ça veut dire que le cliché, il va être vu par deux radiologues différents et chacun va analyser les résultats et ça permet ce double contrôle, on va dire ça comme ça, des fois de dépister un cancer qui est en stade initial, mais que le premier radiologue n'aura pas vu pour une raison ou pour une autre. Donc c'est particulièrement contrôlé et c'est particulièrement sécurisé en termes de qualité en fait de la prise en charge et de l'examen qui est réalisé.
1: Est-ce que ça veut dire qu'entre 50 et 74 ans, entre deux petites invitations, pas besoin de faire grand-chose ?
2: Alors si, parce que les invitations, c'est tous les deux ans. Et en deux ans, il peut se passer beaucoup de choses. Et malheureusement, le cancer est une pathologie qui peut parfois aller très vite. Donc c'est important, comme le disait Catherine tout à l'heure, au moins une fois par an, même quand on rentre dans le cadre du dépistage organisé, entre deux rendez-vous, donc tous les deux ans, de faire quand même un examen tous les ans avec une sage-femme, avec son médecin, de faire un suivi finalement. Et pendant cette période de temps, il faut aussi, à titre personnel, alors pourquoi pas faire de l'autopalpation, comme le disait Catherine tout à l'heure, mais surtout être attentif finalement à son corps et au fait que puisse apparaître une grosseur, une rougeur, une rétraction au niveau du mamelon ou un écoulement anormal. Donc j'allais dire, il faut le vérifier très régulièrement. Ça prend très peu de temps et ça fait partie du processus de prévention.
1: Très bien. Donc on sait déjà qu'on a... Déjà que s'il est dépisté tôt, on peut guérir dans 9 cas sur 10 et qu'il y a quand même des process qui nous amènent à consulter immédiatement pour justement éviter d'arriver à une phase dangereuse.
2: Tout à fait.
1: Catherine, comment on peut vivre après, j'ai envie de dire, un traitement du cancer du sein ?
3: Ben, après le traitement du cancer du sein, vous n'êtes pas lâché dans la nature comme ça. Il y a un suivi médical qui persiste sur plusieurs mois et qui est indispensable. Donc, qui consiste entre des consultations régulières et des examens complémentaires de contrôle. Donc, en plus, ces rendez-vous permettent sont l'occasion d'échanger avec votre médecin traitant sur votre ressenti, la fatigue, la récupération. Et en plus, il y a en systématique une réalisation d'une mammographie, associée ou pas, une échographie mammaire ou pas, ça dépend. Mais il y a toujours un suivi sur plusieurs années. Et il y a aussi la vie au quotidien. Il y a le médical et il y a aussi, on peut dire, l'auto-soin, si on peut dire.
1: Ça veut dire qu'il y a un mode de vie particulier à avoir une fois qu'on a eu un cancer du sein ?
3: Eh bien, on va reprendre les mêmes préconisations que... Les facteurs de risque pour éviter un cancer, on reprend les mêmes choses pour limiter le risque de récidive. Donc il faut vraiment reprendre ou garder une bonne hygiène de vie. Et on est toujours sur les mêmes problématiques, hein, les mêmes thématiques. Conserver une alimentation équilibrée, lutter contre la prise de poids, l'obésité, rester actif physiquement. Aussi bien pour qui permet d'optimiser l'état de santé général et le moral, et de récupérer de la fatigue, et le sommeil, toujours de qualité au maximum, et bien évidemment ne pas reprendre ou continuer à ne pas fumer.
2: Peut-être juste un petit complément par rapport à ce que disait Catherine qui est important. Comme dans beaucoup de cas de figure finalement, il existe beaucoup d'associations qui aident les femmes qui ont eu un cancer à faire de l'exercice qui soit adapté, à faire des activités qui soient adaptées, qui se font souvent dans un cadre avec des personnes qui ont été touchées par la maladie. Et donc, ça aide aussi, finalement, à se motiver pour garder de l'activité physique et finalement, du lien social. Et tout ça étant très bon pour ne pas récidiver sans cancer, je pense qu'il ne faut pas hésiter à s'appuyer sur ces associations qui sont d'un très grand secours et qui sont très actives sur le département de la Savoie.
1: Et on a parlé depuis le début d'émission des patientes. Et Edmond, j'aimerais que tu dises un mot, même si c'est assez rare. Le cancer du sein peut toucher les hommes.
2: Alors oui, c'est un peu surprenant, mais les hommes ont aussi des seins. Alors évidemment... moins visible que ceux des femmes. Par contre, étant donné qu'un homme a des seins, potentiellement, il peut aussi avoir un cancer du sein. Alors, c'est effectivement très rare. Hein. C'est moins de 1% de tous les cancers du sein qui affectent des hommes. Ceci étant, on a parlé tout à l'heure de prévention et d'être attentif à des signes qui peuvent laisser penser qu'il y a un problème de cancer du sein. Donc en fait, ces signes sont les mêmes pour les hommes. Il faut, si on a une rougeur, si on a un gonflement de la poitrine, une douleur dans le sein, si on est un homme, il ne faut pas hésiter à en parler à son médecin et à rentrer dans un dispositif d'identification de cette douleur pour être sûr que ce ne soit pas un cancer du sein.
1: Maud, là on a parlé de comment un cancer était détecté, soigné, guéri, l'après-vie. Mais quelle conclusion on peut avoir sur cette maladie qui est quand même assez répandue ?
4: Effectivement, tu as raison, là on a parlé un petit peu de toutes les modalités, la prise en charge, qu'est-ce que le sein, le cancer du sein, etc. Mais ce qui est important, je pense, de bien comprendre, c'est qu'un cancer, quel que soit le type de cancer, c'est quand même un bouleversement dans un chemin de vie. Et le cancer du sein, particulièrement chez une femme, voilà, les seins, c'est quand même un symbole de féminité. Ça peut être aussi un symbole assez fort de résistance, de pouvoir, etc. On le sait à travers l'histoire, à travers tous les mythes et héros qu'on peut citer. Mais ça laisse quand même des cicatrices. Ça laisse des cicatrices qui vont être visibles sur le corps, mais aussi des cicatrices à l'intérieur de soi. Et tout ça, en fait, les cicatrices au niveau du sein, elles peuvent devenir un manifeste silencieux qui dit que le corps, il a combattu, mais surtout qu'il a choisi la vie. Moi, j'aime bien penser que toutes les héroïnes qu'on peut avoir en tête, c'est pas celles qui ont jamais été blessées, mais c'est surtout celles qui ont traversé une épreuve et puis qui s'en sont sorties transformées. Et je crois que le cancer du sein, c'est un petit peu ça. C'est une bataille où c'est un chemin, c'est une aventure qu'on traverse, qui est pas sans douleur, qui est pas sans difficulté, mais qui fait qu'on en ressort transformé. Et ce qui est très important, et je crois que c'est vraiment le message qu'on veut faire passer aujourd'hui, c'est que ce que disait Edmond tout à l'heure, c'est que 9 cas sur 10 sont soignés. Donc aujourd'hui, on a vraiment le moyen de pas attendre que ces blessures de cancer, elles soient fatales. Donc dépister, prévenir, agir. Le dépistage, c'est très, très important. On reçoit ça dans notre boîte aux lettres de façon, voilà, peut-être un peu anodine en disant « je verrai ça plus tard ». Mais c'est vraiment un acte de lucidité, mais c'est aussi un acte de puissance que de se dire « bon, bah, je prends en charge ma santé et je deviens active dans ce processus ». Et au-delà de tout ça, on est 3 femmes autour de la table et aussi, c'est aussi le rôle des hommes et pour nos petites filles, nos voisines, nos cousines, etc., d'apprendre à connaître son corps, à connaître ses seins, les surveiller, à consulter si on voit qu'il y a quelque chose, même pour pas grand chose, c'est pas grave, mais ça c'est aussi participer à écrire soi-même la suite de son histoire au lieu de la subir, puisque la maladie parfois peut aussi nous faire subir notre vie, et puis c'est pas ce qu'on peut souhaiter, puisque en finalité chaque femme mérite d'être actrice de sa santé, et puis si cicatrice elle doit porter, que ce soit pas un stigmate mais plutôt une preuve de courage.
1: 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On se retrouve le mois prochain pour une nouvelle thématique. Merci beaucoup Maud, Catherine et Edmond pour cette belle émission.
2: Au revoir et pensez au dépistage.
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On peut vous juger par vos paroles. Alors faites attention à vos paroles, mon frère. Pas de temps à jouer comme 1995 LEC. Et c'est notre année.

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2: Pour cette première partie, prenez vos jumelles, votre carnet de notes et vos oreilles. Nous partons à la rencontre du hippou grand-duc, l'un des plus grands rapaces européens. Pourchassé par les hommes, il fait aujourd'hui sa réapparition dans de nombreux territoires. Dans les Bauges, le parc a proposé de lancer une campagne de science participative autour de cette espèce.
3: Brigitte, chevalier, j'habite Les Chaux, comme je fais partie de la LPO, intéressée par les oiseaux depuis très longtemps. Et voilà, et de savoir qu'il y a un site tout près de chez nous, sur le Hibo Grand-Duc, me réjouit et du coup envie de participer à, voilà, au suivi et de pouvoir le voir, revoir, parce que je l'ai vu une seule fois. La dernière fois, la compote, on l'a très bien entendue et on l'a vu s'envoler. Donc peut-être ce soir aussi.
2: Ce soir-là, des agents du Parc naturel régional du Massif des Bauges, des spécialistes de la LPO et des naturalistes passionnés s'enfoncent dans le massif. Leur mission ? Prospecter les falaises pour repérer l'un des habitants les plus secrets de ce territoire, le Grand-Duc d'Europe. Une démarche de science participative essentielle pour le parc, qui cherche à identifier les sites de nidification de ce grand rapace, même là où sa présence n'est pas encore confirmée.
4: Déjà, bonjour à tous. Moi, c'est Baptiste, je travaille à la LPO. Et puis, du coup, l'objectif de la sortie d'aujourd'hui, pour moi, c'est vraiment de découvrir comment on prospecte pour découvrir des sites où il y aurait le Grand-Duc d'Europe, si on ne sait pas s'il est présent.
5: Les indices sont anciens, donc on a besoin d'actualiser ça. Et puis, comme le disait Baptiste, c'est surtout pour vous apprendre, vous montrer comment on fait pour essayer de détecter la présence du hibou. Et comment faire pour transmettre la donnée si vous en avez.
6: Tu peux me dire ce que tu cherches ?
7: Le Grand-Duc.
6: Tu regardes quoi ?
7: Je regarde par rapport à ce qu'il dit, les endroits où il peut y avoir des promontoires ou des fientes.
6: Et alors
7: pour l'instant, non. Ce serait trop beau.
8: Richard Cousin, je suis chargé de mission milieu naturel et expertise naturaliste au PNR du Massif des Bauges. Alors on a décidé de faire un focus sur le hibou grand-duc en 2026 parce qu'il fait partie de la stratégie biodiversité du parc. C'est un document de synthèse qui permet de faire un état des lieux de la faune et de la flore des milieux naturels sur le parc. Et de faire ressortir les espèces qui sont prioritaires. Donc les espèces prioritaires, c'est celles qui sont les plus fragiles, qu'on se doit de protéger en priorité. Et bien, il se trouve que le Grand-Duc fait partie de ces espèces. On souhaitait faire participer le public. On voulait vraiment que cette année Grand-Duc soit une année où on organise un suivi participatif. C'est un double intérêt. Le premier, c'est que plus on est nombreux, plus on a de force d'observation. Puis l'autre idée, c'est de faire participer les gens, dans le sens où on sait que quand les gens savent ce qu'il y a à côté de chez eux, ils savent qu'il y a des espèces rares, intéressantes, protégées dans le massif, eh bien, ils sont plus à même de vouloir les protéger et du coup de nous accompagner dans notre stratégie biodiversité qui vise à protéger ces espèces.
2: Informant les locaux et les randonneurs à transmettre leurs observations via des applications, le parc démultiplie ses forces sur le terrain. L'enjeu est aussi pédagogique, sensibiliser les citoyens à la richesse qui les entoure pour qu'ils en deviennent les premiers gardiens. Ces données permettront au parc de concilier les activités humaines, comme l'escalade ou le parapente, avec la tranquillité indispensable aux rapaces.
4: Moi, c'est Baptiste Douteau, je travaille à la LPO Auvergne-Rhône-Alpes.
9: Moi, je participe depuis plusieurs années à transmettre des observations comme ça. C'est le cas de plusieurs milliers d'observateurs, probablement à l'échelle des deux départements de la Savoie. On continue à former les gens à participer, à transmettre leurs observations. Ça va nous permettre de récolter beaucoup plus d'informations.
10: J'ai appris comment transmettre des informations sur les différents sites faune aura ou faune France, Et puis l'application naturaliste sur le

0: téléphone qui permet de saisir les observations.
1: Quand on est un observateur tout seul, bah peut-être qu'on est compétent, mais qu'on ne pourra jamais être partout en même temps. Alors que si on arrive à avoir énormément d'observateurs bien répartis sur l'ensemble du territoire, on a beaucoup plus de chances d'avoir des observations qui nous remontent. C'est un peu finalement les sciences participatives qu'il y a derrière comme idée.
2: En fait, l'idée, c'était finalement d'autonomiser les gens qui étaient intéressés et leur permettre à eux d'être autonomes, d'aller sur les sites et puis essayer de détecter la présence et transmettre les données dans le cadre d'un suivi participatif.
3: Les suivis menés par le parc font état de 10 à 15 couples actuellement installés sur le territoire. Un chiffre en progression, mais qui reste précaire face au développement des loisirs de pleine nature.
2: Le hibou rendu, il a disparu ou quasiment disparu du massif au siècle dernier. Comme partout en France, il a été victime de persécutions, comme de nombreux rapaces d'ailleurs. Et de ce fait, il fait maintenant son retour. Notre travail, c'est d'accompagner ce retour-là. Parce qu'il a disparu, son habitat est toujours là. Son habitat, c'est les parois rocheuses. Mais en quelques décennies, finalement, ces parois rocheuses se sont vues occupées par l'humain, qui a développé des activités de pleine nature comme l'escalade ou comme le parapente. Et de ce fait, le Grand-Duc, maintenant, peut être perturbé par ces nouvelles activités.
1: Alors moi, je suis impressionné par, je ne sais pas si c'est l'aura du Grand-Duc ou si c'est autre chose, mais à chaque fois qu'on a essayé de réaliser un événement, il y a toujours eu énormément de participants. Ce soir, on était à nouveau une bonne vingtaine. Donc on sent qu'il y a un engouement sur cette espèce et ça c'est vachement agréable. Je pense qu'on sent aussi finalement un intérêt pour la nature et les habitants de la nature localement par les habitants du territoire. Donc ça c'est quelque chose que j'apprécie parce que je pense qu'on a cet enjeu-là de se rendre compte qu'on n'est pas tout seul sur un territoire, qu'il y a d'autres espèces, d'autres individus qui y vivent, et du coup d'avoir un égard pour ces êtres-là. Donc ça, c'est vraiment quelque chose que je trouve très positif actuellement.
3: Partir à l'écoute de la faune sauvage avec les équipes du parc, c'est aussi accepter les surprises de la nature. Ce soir-là, le Grand-Duc est resté silencieux. Mais pour les observateurs, la magie a opéré autrement.
4: Moi, ce qui m'intéresse, je voudrais un petit peu prospecter les environs d'où j'habite, savoir s'il y a des animaux, lesquels, comment est-ce qu'on fait pour les entendre. Être conscient de tout ce qu'on peut entendre, voir. Pour mieux connaître mon voisinage dans la faune. Et la dernière fois, on était fixé sur le Grand-Duc, mais ça correspond aussi à la période du rut du renard, et on a eu une sérénade, mais alors vraiment Roméo et Juliette chez les renards, quelque chose de super, mais qui a duré pendant, une heure, quoi. C'était, puis on les voyait courir, non, c'était super, c'était vraiment très très bien. Donc être prêt à tout regarder dans tous les sens, même les paysages, quoi.
3: Protéger la faune sauvage, c'est aussi faire dialoguer des mondes qui se croisent sans toujours se comprendre. Dans le massif, le parc des Bauges crée un pont entre les acteurs de la nature et les usagers de la montagne.
1: Alors le travail en partenariat avec le parc, il se fait sur énormément d'espèces depuis plusieurs années, et principalement sur l'aigle royal et le faucon pèlerin. Parce qu'en fait, le parc a une capacité de concilier et de mélanger des mondes qui sont différents. Typiquement, en tant qu'association de protection de l'environnement, la LPO, on est considéré peut-être comme des gens qui pensent plus aux oiseaux en premier qu'à d'autres choses. Et typiquement, quand on a voulu discuter avec d'autres activités, c'est vrai que d'avoir un acteur comme le parc, qui est un acteur qui est peut-être plus neutre, qui présente aussi la volonté des collectivités locales, donc d'une politique qu'on voudrait mettre en place à l'échelle du territoire du parc, parce que le parc c'est quand même un territoire d'un projet. Ça permet de mettre tout le monde autour d'une table et de discuter pour envisager qu'est-ce qu'on peut mettre en place pour la protection des espèces.
5: Et du coup, je trouve ça vraiment très très chouette, toutes ces actions faites avec les habitants locaux, et donner cette possibilité aussi de découvrir et de participer en plus, pour aussi apprendre en fait. Et ça, c'est quand même chouette.

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3: Lorsque l'on parle de parcs naturels régionaux, on pense biodiversité, comme cette campagne menée sur le Hibou Grand-Duc. Mais les actions des parcs ne se limitent pas au seul domaine de la préservation du vivant ou des patrimoines emblématiques. Moins connu, le patrimoine immatériel englobe des pratiques et savoirs dont chacun hérite en commun. Si on devait illustrer ça à l'échelle de la région Auvergne-Rhône-Alpes, on pourrait parler de la fête des laboureurs de la Drôme, de la boule lyonnaise, de la dentelle au fuseau du puits ou des savoirs des jardins potagers. La question est de savoir comment ces pratiques ancestrales ont impacté les sociétés que nous sommes aujourd'hui. Nous vous proposons de suivre le parc des Bauges dans l'inventaire de ce patrimoine commun à tout l'arc alpin.
4: Ça, c'est du tilleul qu'on a fait sécher.
5: Il écrase, mais un pas plus. Ah.
4: Écoute, si je lui en donne pour faire deux tasses, ça vaut pas le coup, il faut qu'on partage. Bon, ben,
5: tu ne laisses pas nos sacs plus grands.
4: C'est calmant, tilleul, c'est bon à boire. Ça calme. On dit bien que le tilleul, c'est calmant, oui.
3: Suzanne et Louis Petit-Barra, à Haillon-le-Vieux, juillet 2016.
5: Mon arrière-grand-mère, elle ramassait des fleurs toute l'année. Et puis elle les faisait sécher, puis elle se faisait des tisanes tout l'hiver.
4: Il faudrait que je trouve un sac un peu plus grand pour Monique. Et ça, c'est de la camomille, les petites choses là-bas.
3: Dans le massif des Bauges, le patrimoine ne se visite pas seulement avec les yeux. Il se goûte aussi, se déguste et se transmet de génération en génération. Le patrimoine alimentaire alpin est un lien vivant entre la terre et l'assiette.
6: Sylvia Alla, chargée de mission patrimoine culturel au parc naturel et régional du Massif des Bauges. Le patrimoine alimentaire alpin est un ensemble immense de savoir-faire, de pratiques vivantes, de traditions, de fêtes, de rituels qui sont portés par des acteurs dans les Alpes, donc des associations, des agriculteurs, des artisans, des restaurateurs, mais aussi des politiques et des communautés. Et c'est des personnes qui font vivre ce patrimoine. C'est un patrimoine qui se transmet de génération en génération et qui permet de garder ces territoires vivants.
7: Là, c'est une petite soupe avec une bonne basse-courge. Quelques navets, quelques patates, carottes.
8: Pommes chaudes, vin chaud et vente en direct du producteur chez Simon à Chénal-Effras.
7: Trois poireaux, du sel, du poivre, quatre épices. Puis on verra ce que ça donne. Okay. On laisse les gens goûter.
9: Comme, ok. Et à le pomme chaud,
7: c'est un collègue maraîcher qui est sur Cusy, là, Olivier, qui avait du jus de pomme l'année dernière. Et puis du coup, il voulait le passer parce qu'il était un peu trouble. Et du coup, on l'a mis en pomme chaud et du coup, on fait que chauffer. Et on ne rajoute rien.
9: Okay.
7: Tout simplement. C'est des recettes de base, hein, de vin chaud classique. Et puis après, on fait avec les épices qu'on a.
10: Il y a de la bonne soupe. Est-ce qu'il y en a qui veulent de la soupe?
7: Il y a eu des endroits où on n'était qu'une quinzaine. D'autres endroits où on était une cinquantaine. Et en fait, bah, peu importe le nombre, le moment, il est créé et il se passe toujours quelque chose. Et puis, ça fait plaisir à ceux qui font les marchés de prendre un peu plus le temps, parce qu'on n'a pas toujours le temps quand on vend d'échanger avec tout le monde. Donc, ceux qui sont restés à la fin, bah, tu vois, Simon, quand il va finir là, il va avoir le temps de discuter aussi un peu plus avec ses clients en fait. Donc c'est ça qui est cool aussi. Ça parle souvent de recettes. Qu'est-ce que tu fais avec ce légume là? Moi je le fais comme ça, machin. Enfin.
3: En 2016, le parc du Massif des Bauges engage un grand chantier participatif d'inventaire des savoirs et pratiques alimentaires et culinaires auprès de ses habitants. Puis, entre 2017 et 2019, le PNR participe à une alliance européenne d'envergure réunissant 14 partenaires de 6 pays alpins. L'ambition de ce projet est alors de valoriser un héritage qui dépasse largement l'assiette, un patrimoine culturel vivant mêlant techniques de production traditionnelles, paysages façonnés par l'homme, fêtes et rituels. En révélant ses racines communes, ce travail a fait émerger une véritable identité alpine transnationale.
0: Oh, ben nous, on avait un champignon qu'on connaissait bien. On avait la morille, les bolets,
1: chanterelle.
0: La chanterelle, trompette de mort.
11: Cep.
0: Ben, cep, c'est du bolet. Hein.
11: Ah bon.
0: Le, les langues de bœuf.
3: Jean Davier, Doussard, mai 2016.
0: Langues de bœuf, on les faisait souvent. On en faisait, s'il y en avait beaucoup, on en faisait au vinaigre.
1: Oui, ben, il y avait Paleni qui ramassait ce qu'ils appellent les chuchettes, tu sais, qui viennent à l'automne en touffe sur les...
0: Oui,
1: je ne sais pas comment ça s'appelle.
11: Les blancs, là, non?
1: C'est jaune.
0: L'armillière couleur de miel.
11: Là?
0: De l'armillière couleur de miel.
1: Ouais, je ne sais pas.
0: La chouchette, ça poussait sur les souches et ça poussait en grosse touffe.
1: Oui, puis ça pousse en une nuit, ça pousse.
0: Oui, t'en fais, alors là.
9: Collier de Saint-Michel.
0: Collier de Saint-Michel.
9: Oui, c'est peut-être moins bon.
0: Non, ça vient tout après, tu sais, à ce moment-là, les champignons.
9: Oui.
0: Hein, y en a qui n'ont peut-être pas trop de parfum, mais t'étais tellement content d'en avoir pour mettre avec une saucisse. Ben, t'étais contente. Hein.
3: L'automne réchauffe les traditions. Les pratiques culinaires ancestrales, les produits du terroir et les moments de partage autour des fours communaux rassemblent habitants, producteurs et visiteurs. Ces savoir-faire vivants que le parc s'attache à sauvegarder et à valoriser contribuent à un sentiment de fierté d'appartenance et renforcent l'attractivité durable du territoire. Au Four de la Magne à Saint-François-de-Sales, pendant la fête au four, novembre 2025.
12: Et il y avait toute une tradition, parce que les fours étaient longs des chemins, parce qu'il n'y avait pas de... Il n'y avait pas les routes actuelles, comme maintenant. Alors le four, le chemin qui montait du village aux alpages. Le four était sur le chemin. Et les gens, quand ils faisaient le four, ils apportaient un fagot de bois. Il fallait passer, allumer le four à plusieurs. Ils apportaient un fagot de bois. Ils appelaient ça la marque. Ceux qui voulaient faire le four, ils mettaient son petit fagot devant le four. Et ils faisaient le four, pain au four, que quand il y en avait un deuxième ou un troisième pour faire ensemble. Parce que la première fournée n'était jamais bien réussie.
13: Neuf heures et demie.
14: Oui, 10h15.
13: Enfin, 10h.
14: Ouais, même 10h.
13: À 10h, on jette un œil.
14: Jeter un coup d'œil, ouais.
3: Faites au four de Frontenay.
15: En fait, on le démarre à peu près deux jours avant, surtout avec le temps actuel, là, il fait froid. Donc, il faut que la pierre, elle chauffe bien dans la masse. Et puis, après, grosse fournée ce matin, là, pour que vraiment il monte en température. Et en parallèle, on a préparé les pâtons. On avait fait la pâte hier soir. On l'a laissé monter tranquillement dans le pétrin au frais. Et puis les pâtons ce matin, mise en forme. Deuxième levée d'une heure et demie à peu près. Et puis, voilà. Après, là, on a fait l'enfournement des pains. Et puis maintenant, il n'y a plus qu'à attendre.
16: C'est
17: pas voilà,
16: c'est un truc qui rentrera jamais chez
17: moi.
16: C'est
17: beau le
16: pain.
17: Ça, c'est bien.
16: Comment pour le rallye?
17: Il est beau, il va être
18: beau.
17: Il est beau, hein, il a bien... T'es content? Il est beau?
19: Il est rien vilain.
17: Il est rien vilain.
3: Le patrimoine alimentaire s'affirme comme une culture vivante, englobant une mosaïque de savoir-faire technique, de rituels sociaux et de paysages sculptés par des siècles d'agriculture montagnarde. Pour faire reconnaître mondialement ce modèle de résilience et de transmission des savoir-faire montagnards, le Parc naturel régional du Massif des Bauges a annoncé en mars 2026 le dépôt de la candidature du patrimoine alimentaire alpin au registre des bonnes pratiques de sauvegarde de l'UNESCO.
6: Ce patrimoine alimentaire est un pilier de l'identité culturelle des Alpes, donc c'est soutenir cette candidature au registre des bonnes pratiques de l'UNESCO, permet en fait de mettre en lumière et de célébrer ce qui fait la singularité de nos territoires alpins. Cette candidature, en fait, vise à protéger non des produits, non des lieux, mais des savoirs et des pratiques vivants. Donc c'est des gestes, c'est des techniques, c'est des connaissances traditionnelles, aussi des rituels ou des fêtes. Et donc il s'agit de s'assurer que ces pratiques qui ont façonné les paysages, comme par exemple le pastoralisme, ne disparaissent pas et continuent à être transmises.
4: Alors, le jour où on faisait le pain, c'était la régalade, hein, parce qu'il était bon, le pain.
17: Il était tout chaud.
4: Tout chaud, puis ça sentait bon.
17: Puis ça sentait bon.
4: Mais alors, on gardait toujours un peu de pâte pour faire un dessert qui s'appelait les crêpes.
3: Table ronde à Bellecombe en Bauge, 2016.
4: Ça, c'était bon. Alors nous, c'est le matin, quand on n'avait pas de pain pour déjeuner, eh ben, on se soustrayait un petit peu comme ça. Et puis on y passait à la poêle et puis on y mangeait plutôt pour déjeuner.
17: Ah, mais non, du coup, c'est on n'avait pas de
4: nous,
17: pain.
4: Nous, c'était le jour où on faisait le pain.
17: Ah ben bien sûr,
4: on
17: oui.
4: On faisait les crêpes.
17: Oui, oui.
4: Donc c'est, on la pâte.
17: Oui.
4: Et on faisait des lanières comme ça.
17: C'était plat alors, des lanières plates.
4: Oui, plate. Et on faisait cuire ça à la poêle dans l'huile.
17: Et ça gonfle.
4: Et ça gonflait. Et on y sortait, on saupoudrait un peu de sucre dessus.
6: Cette candidature au registre de bonnes pratiques de l'UNESCO est une sorte d'outil et de défi pour les Alpes, pour les territoires alpins, pour essayer de sauvegarder ces bonnes pratiques qui existent déjà à travers les Alpes et de relever les défis auxquels nos territoires alpins sont confrontés. Donc de la France jusqu'à la Slovénie, on retrouve les mêmes défis, le climat, la pente, l'isolement des territoires. Et donc, c'est comment, ensemble, on peut arriver à répondre, à mieux répondre à ces questions. Parce que les Alpes sont un laboratoire d'idées et de résilience aussi des populations à ce territoire. Ce patrimoine alimentaire alpin permet de renforcer l'attractivité de nos territoires, et notamment à travers le tourisme et en mettant en valeur des filières agroalimentaires locales et durables. Ce patrimoine permet en effet de relier donc la biodiversité, la diversité culturelle, l'agriculture et l'alimentation dans un objectif de bien vivre sur nos territoires.
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2: Bonjour et bienvenue, 10h TU midi ici à Paris, le journal sur RFI.
3: Gilles Moreau.
2: L'actualité de cette fin de semaine, dominée par un afflux massif de migrants du Maroc vers l'enclave espagnole de Ceuta. Au moins 40 000 personnes ont déjà franchi la frontière et les tentatives se poursuivent. Des tentatives par la mer, dangereuses et parfois mortelles, il y a au moins 18 morts. Le Premier ministre Pedro Sanchez se rend sur place. La France, elle, va renforcer les contrôles à la frontière espagnole. Dans le reste de l'actualité, Israël n'a toujours pas confirmé un accord sur le désarmement du Hamas dans la bande de Gaza. Du mieux sur le front des incendies en France et le tollé déclenché par le projet de réforme de la FIFA, projet d'ouverture aux investisseurs privés. La Confédération asiatique rejoint le camp des opposants. Entre le Maroc et l'Espagne, on assiste donc à un afflux massif de migrants jamais vu depuis 5 ans. Au moins 40 000 personnes ont déjà traversé la frontière ces derniers jours vers l'enclave espagnole de Ceuta, petit territoire habité par 80 000 personnes.

0: palmes, de bouées de fortune. Les candidats au départ se jettent parfois à l'eau dans une zone particulièrement dangereuse de la Méditerranée, parcourue par des courants puissants. Il faut plusieurs heures de nage pour rejoindre l'enclave. Le Maroc et l'Espagne ont assuré hier qu'ils renforçaient leur coordination pour procéder dès que possible au rapatriement de toutes les personnes ayant pénétré illégalement dans l'enclave.
1: Mathias Renal à Rabat pour RFI. Le Premier ministre espagnol Pedro Sanchez est attendu aujourd'hui à Ceuta où il rencontrera les forces de police déployées à la frontière ainsi que les responsables régionaux. Au-delà de l'Espagne, cet afflux massif de migrants clandestins a fait réagir dans toute l'Europe et notamment en France. Le ministre de l'Intérieur Laurent Nunez a annoncé l'activation de la force frontière d'intervention rapide afin de renforcer les contrôles sur le sol français. Il s'est brièvement exprimé ce matin au micro de nos confrères de RTL.
2: Nous avons le contrôle à la frontière franco-espagnole et existe. D'ailleurs, il a été renforcé ces derniers mois puisque nous avons une force mobile qui est présente en permanence et qui renforce ses contrôles. Sur la situation que vous décrivez, je me suis entretenu hier avec mon homologue espagnol et on doit se parler aujourd'hui. Voilà, donc on prendra évidemment des mesures s'il devait y avoir des mouvements vers le territoire national. Et en tout cas, on renforcera évidemment le contrôle à la frontière.
1: Le ministre de l'Intérieur, Laurent Nunez. Voilà pour cet afflux massif de migrants vers l'Espagne sur lequel nous allons revenir largement, notamment dans RFI Midi à 13h30 et Afrique Midi à 14h30. Au Proche-Orient, le Hamas va-t-il rendre les armes? La question reste posée au lendemain de l'annonce de Donald Trump. Le Hamas a confirmé ce matin la conclusion d'un accord avec son désarmement dans la bande de Gaza, point prévu dans la deuxième phase du cessez-le-feu avec Israël. Israël qui n'a pas encore commenté cette annonce américaine. Jusqu'à maintenant, l'État hébreu s'en tient à une ligne jaune dans l'enclave. Elle reste en vigueur tant que le Hamas n'aura pas été totalement désarmé et que la bande de Gaza n'aura pas été entièrement démilitarisée. Sur le front des feux de forêt en France, bientôt 9 jours de lutte acharnée contre le méga-feu qui a fait des ravages en Gironde, dans le sud-ouest, à plus de 42 000 hectares brûlés, je vous le rappelle. Ce matin, les autorités se montraient plutôt confiantes. Le feu est contenu dans son périmètre, mais toujours actif par endroits, ce qui empêche de le considérer comme fixé. Les enquêtes ouvertes sur les départs de feu en France ont permis les interpellations de centaines de personnes, la plupart étant soupçonnées d'avoir mis le feu volontairement. Les précisions d'Arambeng.
3: 308 interpellations, c'est le chiffre donné ce vendredi par le ministre de l'Intérieur. Et 2/3 des personnes interpellées sont suspectées d'avoir volontairement déclenché des incendies, affirme Laurent Nunez. D'ailleurs, une trentaine d'entre elles est d'ores et déjà condamnée et parfois de la prison ferme ou en détention provisoire en attendant d'être jugée. À ce jour, plus de 14 000 incendies ont été détectés en France depuis le début de la saison. Et dans 9 cas sur 10, il est d'origine humaine, accidentelle ou volontaire. Selon le ministre de l'Intérieur, 70% des personnes interpellées dans le cadre des enquêtes pour déterminer l'origine des feux sont des pyromanes. Les 30% restants sont liés à des incendies provoqués par imprudence ou par négligence. Cependant, les plus gros incendies comme celui en Gironde qui a ravagé 42 000 hectares de forêt seraient d'origine accidentelle, tout comme celui de Fontainebleau au sud de Paris.
1: Une nouvelle vague de chaleur s'est abattue sur l'Europe centrale. Les températures pourraient dépasser 40 degrés Celsius dans les prochains jours. Les autorités multiplient les mesures d'urgence face au risque d'incendie et à la pression croissante sur les réseaux d'eau et d'énergie. La Russie resserre son étau sur Pavel Durov. Après avoir déclenché cette semaine une procédure de recherche internationale à l'encontre du patron de la messagerie Telegram, elle vient de le placer sur sa liste des personnalités désignées comme terroristes ou extrémistes. Anissa El-Jabri est à Moscou pour RFI.
4: Sur la liste des extrémistes et terroristes de la Russie, environ 22 400 personnes physiques et près de 900 organisations. Parmi elles, l'ONG Mémorial, prix Nobel de la paix 2022, Alexei Navalny, même mort, des professionnels des médias dénonçant l'offensive en Ukraine, le groupe Meta, maison mère de Facebook et Instagram, ou encore les groupes djihadistes Al-Nosra et de l'État islamique. Cette liste, établie par les services de surveillance financiers, entraîne notamment le gel immédiat des comptes bancaires et des avoirs financiers en Russie. Dans le pays, on spécule désormais sur la possibilité du classement de la messagerie elle-même comme extrémiste et surtout sur la possibilité que la responsabilité des utilisateurs puisse être engagée. La démarche semble pourtant compliqué. Malgré les tentatives de blocage des autorités, elles ont commencé il y a un an, Telegram reste très populaire et utilisé en Russie parmi les citoyens ordinaires, le Kremlin et même les forces de l'ordre. Pavel Durov, naturalisé français en 2021, a été mis en examen il y a 2 ans par la justice française.

0: pour une série d'infractions relevant de la criminalité organisée. Anissa El Jabri, Moscou, RFI.
1: En France, Xenia Federova s'insurge contre l'arrêté d'expulsion qui la vise. La chroniqueuse russe, accusée d'être la voix du Kremlin dans les médias, dénonce sur le réseau X une pression politique et une censure. Dans un nouvel arrêté paru ce matin, la France gèle pour 6 mois ses avoirs. Dans l'actualité économique et les résultats de l'inflation en France, les prix à la consommation ont progressé en juillet d'un peu plus de 2% en tendance annuelle. Des prix tirés par la hausse de ceux des produits pétroliers ainsi que ceux du gaz. Hausse de l'inflation qui reste contenue, a commenté Bercy. Malgré le tollé soulevé, pas seulement en Europe, la FIFA maintient son projet de réforme. Elle affirme avoir entendu les critiques, des informations sur elle inexactes ont circulé et elle maintient ses consultations, je cite, ouvertes et démocratiques. Parmi les principaux opposants, la très puissante UEFA et la CONCACAF, qui regroupe 41 fédérations d'Amérique et des Caraïbes. Enfin, on vient d'apprendre, la Confédération asiatique soutient l'UEFA et la CONCACAF pour protéger la Coupe du Monde. L'actualité du ballon rond, c'est aussi la mort d'une légende du football italien, Franco Baresi, capitaine emblématique du Grand Milan AC des années 1980 et 1990. Il fut l'un des meilleurs défenseurs au monde et l'homme d'un seul club pendant 20 saisons. Franco Baresi disparaît à l'âge de 66 ans. Frédéric Suto, bonjour, son portrait avec vous.
2: Oui, le port altier de Franco Baresi, ballon collé au pied, sécuriser sa défense, mais aussi guetter la moindre ouverture vers l'avant, c'est l'image qu'il nous reste. Il y avait du Franz Beckenbauer dans son jeu, un libéro à l'ancienne qui a fait le bonheur du grand Milan AC aux côtés des Rijkaard, Gullit, Van Basten. Franco Baresi a fait partie, vous l'avez dit, de cette équipe qui a régné sur l'Europe à la fin des années 80, 3 Ligues des Champions au palmarès et une fidélité absolue au Milan jusqu'en 1997. C'est aussi Franco Baresi, l'épopée de la Coupe du Monde 1994, capitaine de la sélection italienne, blessé au ménisque dès le deuxième match. Il s'était rétabli in extremis pour jouer la finale du Mondial contre le Brésil. Premier tireur de la séance au tir au but. Il avait raté sa tentative, comme Roberto Baggio et Daniele Massaro. Le titre s'était envolé. Mais Franco Baresi compte une étoile tout de même. Il était de l'aventure de 1982, l'Italie championne du monde cette année-là. Même si tout jeune, il n'avait joué aucune minute du tournoi. Il y a un an, Franco Baresi avait subi une opération des poumons. Aujourd'hui, à 66 ans, il s'éteint. C'est toute l'Italie qui pleure son défenseur et son numéro 6. Légendaire dans le dos.
1: Et l'Italie qui a deux couleurs, hein, aujourd'hui, les couleurs de Baresi, le rouge
2: et le noir.
1: Bien sûr. Merci, c'était Frédéric Suto. À tout à l'heure, 13h, pour un nouveau journal dans l'immédiat. Il est midi et pratiquement 10 minutes ici à Paris.
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2: Bonjour et bienvenue dans l'agenda de Radio Alto. On vous dit tout sur les événements des Bauges. C'est parti. Aujourd'hui, vendredi 31 juillet, ne manquez pas l'apéro musique au centre équestre Volteface à la Fécla de 18h à 20h. C'est un événement en accès libre au chapeau, avec petite restauration et buvette prévue sur place. Tous les vendredis, le petit marché de producteurs bio du Châtelard vous attend avec une programmation culturelle à partir de 18h. Et cette semaine, c'est le groupe La Foulque, un trio rock avec Orgue de Barbarie. Concert d'été les vendredis à la Brasserie du Merle à Puygros. L'ouverture du bar est à 18h, le concert à 20h. Et cette semaine, ce sera en compagnie du groupe Nevermind. À 20h, concert d'Overdown au bar Le Croénant d'Aillon le Jeune. C'est de la country music. Réservation possible. À Cusy, à 21h, Cinébus avec la projection du film L'Objet du Délit. Ce dimanche 2 août, c'est la fête du village d'Arite, organisée par le comité des fêtes à partir de 11h. Vous trouverez sur place des stands, des spectacles, un show de VTT trial, de la danse country et des concerts à partir de 18h30, suivi d'un grand bal à 21h. Deux courses pédestres seront également proposées à 9h et à 10h30 pour les enfants, ainsi qu'un concours de pétanque à 13h30. Buvette et restauration sont prévues sur place. Ce dimanche, c'est le 36e concours de bûcherons et c'est à Aillon, Margère et à Mille. Une journée au grand air, rythmée par des épreuves de rapidité à la hache et au passe-partout. Une trentaine de bûcherons professionnels s'affronteront dans diverses épreuves à partir de 14h. Vous trouverez sur place un marché avec des artisans locaux, des jeux et des animations, le tout à partir de 10h. Plus d'infos auprès d'Aillon Margeria événements. On vous rappelle que nous sommes en période de vigilance sécheresse et donc de restriction d'eau. Aussi, le débit du Chéran étant faible et sa température élevée, le syndicat mixte intercommunal d'aménagement du Chéran nous rappelle les bonnes pratiques. À savoir ne pas faire de barrages qui augmenteraient la température de l'eau, ne pas piétiner les fonds qui abritent de nombreuses espèces et ne pas plonger dans les gouilles qui effraient les poissons et invertébrés venus s'y réfugier pendant les fortes chaleurs. Nous vous rappelons également les bonnes pratiques à adopter lors de vos promenades en nature, de bons réflexes expliqués par le Parc des Bauges avec une web-série de 10 épisodes afin de répondre à toutes vos questions et déconstruire ainsi les idées reçues sur le bivouac, la cueillette, les feux, les baignades, les déchets, la présence des chiens ou l'usage des sentiers. Retrouvez toutes les mini-capsules vidéo du parc sur la chaîne YouTube du PNR des Bauges. Ce vendredi direct de Martin, qui sera au Brinzing de Chambéry pour retransmettre sur les ondes le concert des Volfo, du rock psyché qui nous vient des USA, un coup de cœur du Brinzing. Merci Martin pour cette retransmission. Le festival d'art de rue proposé par PDG et compagnie ainsi que la compagnie du fil à retordre vous propose un programme de théâtre, d'art de cirque, de clown, de DJ, de concert et ça se passe à Chambéry jusqu'au 2 août. Ce vendredi, c'est soirée DJ sur la place de la Brigade de Savoie de 19h à minuit avec le trio de clowns DJ TT, puis DJ Zebra et enfin DJ VHS. Et ce samedi, spectacle à 11h avec quête de la compagnie La Roulotte, à 13h30 Borderline par la compagnie Le Cri du Sonotone et à 15h le petit concert de cirque par la compagnie Le Trait d'Esprit, un événement sur participation libre. Dorothée recherche toujours des invités pour son émission Amitié. Alors, que vous veniez seul, à 2, à 3, à 4 et pourquoi pas à 10, venez échanger autour de votre amitié, vos rencontres, vos points forts, vos désillusions parfois et vos souvenirs. 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Et si vous souhaitez participer, envoyez-nous un mail à l'adresse contact@radioalto.info. Voilà, c'est la fin de cet agenda qui vous est proposé en partenariat avec la fruitière du cœur des Bauges de l'Échrenne. On vous souhaite à tous et à toutes une excellente journée sur les ondes de Radio Alto 94.8.
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8: Le journal d'Aurélie Laflamme est une série de l'autrice québécoise India Desjardins, publiée en France par les éditions Michel Lafon à partir de 2004. Nous y suivons, au jour le jour, pour ne pas dire heure par heure, la vie d'Aurélie, une adolescente de 14 ans qui tient un journal intime où elle raconte absolument tout. Dispute avec sa meilleure amie Kate, critique de sa mère qui est devenue une vraie maniaque du ménage, un peu dans sa bulle depuis le décès de son père, mésaventure au collège ou encore premier sentiment amoureux, Aurélie nous livre tout. Loin d'être un journal nunuche, ses pensées sont souvent touchantes, car cette jeune fille a le sentiment d'être une extraterrestre, parachutée dans un monde qu'elle a parfois du mal à comprendre. Un moment où elle quitte l'enfance, mais ne se sent pas encore complètement adolescente. Elle se pose des questions à propos de la mort et de son père, dont sa maman ne parle jamais. Attention, pour autant, ce livre n'est pas triste, loin de là. Il est absolument bourré d'humour, car Aurélie raconte toutes ses mésaventures avec beaucoup d'anecdotes rigolotes et en employant un langage oral. On a vraiment l'impression qu'elle nous raconte sa vie en y mettant le ton, un peu comme si on était son amie. Autre bonus, elle emploie plein d'expressions ou de vocabulaire québécois dont on n'a pas forcément l'habitude en France, ce qui donne une touche encore plus rigolote ou surprenante au livre. Pour vous en donner un exemple, je vais vous en lire un extrait et vous verrez que vous aussi, vous vous sentirez, le temps de votre lecture, l'ami proche d'Aurélie.

Samedi 24 septembre. Rien n'a signalé. Mais vraiment rien. Ma mère et moi sommes allés chez ma grand-mère La Flamme et elle m'a fait des crêpes. Bon, je dis ma mère et moi sommes allés, mais la vérité, c'est que ma mère y est allée et que j'ai été obligée de l'accompagner. Heureusement, les crêpes de ma grand-mère sont les meilleures de l'univers. Quoique, n'ayant jamais voyagé aux confins de la galaxie pour vérifier mon affirmation, je dois dire que c'est une opinion qui n'est fondée que sur les autres crêpes de la Terre. En fait, elle est fondée sur les crêpes que j'ai goûtées dans ma vie, donc seulement au Québec. Et puis, finalement, je n'ai pas goûté à beaucoup de sortes de crêpes, à part celle de ma mère, et elle est déjà toute faite. Alors, mon opinion n'est basée que sur mon goût personnel et mon instinct. Et je crois que mon instinct ne se trompe pas quand je dis que ce sont les meilleurs de l'univers. Car il me semble impossible de surpasser le kiff que je ressens quand je mange les crêpes de ma grand-mère. Les crêpes de ma grand-mère La Flamme. Elles sont très épaisses, avec le tour croustillant. Quand tu les mets dans ta bouche, c'est moelleux et délicieux et on dirait que des feux d'artifice éclatent autour de toi. J'ai déjà demandé à ma grand-mère ce qu'elle met dedans et elle m'a répondu « De la farine, de l'eau, un œuf, un peu de poudre à pâte et de l'essence de vanille et je les fais cuire dans la margarine. » Détail. Ma grand-mère dit « poudre à pâte » et non « levure ». Je ne sais pas pourquoi, mais chaque fois qu'elle dit « poudre à pâte », ça m'énerve grave. Midi. Mon délire a failli être interrompu par la question que ma grand-mère me pose chaque fois que je la vois. « Aurélie, tu n'as pas emmené ton petit copain ?» Avec une voix de grand-mère, cette question sonne de façon encore plus stridente. Bon, d'abord, pourquoi elle dit toujours « petit copain » ? Est-ce parce que, en général, elle trouve que je suis une grande asperge ? Ce qui est vrai. Incapable de séduire un garçon plus grand qu'elle ? Ce qui n'a jamais été vérifié. Ou alors elle trouve les amours de jeunesse de très petite envergure et elle croit que je ne peux pas vivre une grande histoire sérieuse, mais seulement une petite histoire sans importance.

0: logis de ce dont il a souffert sans cogite, comme un servant soumis docile qui se marierait à la fille d'un marquis et d'un oubli en sens et privilège. Refuser misère, vouloir être riche, c'est dégueu les conséquences des causes qu'on chérit. Si les Champs-Élysées brillent avec lumière et douleur de l'Afrique, les boutiques quant à elles brillent grâce à l'oseille des putains qu'ont volé le travail d'autrui. 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N'oublie jamais, plus tu dépenses, plus tu dépends.
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Brenos, un compositeur espagnol, le prend dans

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Donc, je m'appelle Sébastien, je suis menuisier indépendant à la Compote, donc dans le massif des Bauges. L'atelier dans lequel vous êtes, c'est l'ancienne cave d'une très vieille maison que j'ai achetée il y a quelques temps et que j'ai rénovée. Et il s'appelle l'atelier du bois tordu. C'est une reconversion, donc le travail du bois, ça a toujours été quelque chose qui m'a passionné, intéressé depuis que je suis tout petit en fait, et que je faisais en amateur. Et depuis quelques temps, j'ai décidé de franchir le cap et puis d'arrêter l'activité que je faisais avant, qui était plutôt dans la géotechnique, pour me consacrer à la menuiserie. Alors la menuiserie, c'est d'ailleurs le rapport avec la matière, avec le bois. Ce que je trouve super intéressant dans le bois, c'est que c'est quelque chose qui se transforme, se recycle, se modifie, se répare, se réutilise. Il y a plein d'usages en fait. Et c'est quelque chose qui est finalement super facile à travailler.

0: les séries locales, donc qui sont plutôt des séries qui font du bois un peu vert de charpente. Du coup, c'est pas du bois qui est très adapté pour faire de la menuiserie. Par contre, il y a un côté très brut qui peut être aussi sympa à utiliser en extérieur notamment, ou alors volontairement pour reproduire en fait des ambiances un peu rustiques, on va dire comme ça. Mais assez peu parce que finalement, c'est pas du bois qui est très calibré de qualité menuiserie, on va dire. Après, dans mon activité, la manière dont moi je travaille, c'est justement d'être assez éloigné de ces standards très très calibrés et de faire un peu avec ce qui me tombe sous la main, en fait.
1: Enfin, la menuiserie, ça englobe quoi comme fabrication ?
0: Alors, la menuiserie, ça c'est à la base, le menuisier, c'est dans la vraie définition, c'est celui qui fait tout ce qui est ouverture, donc les portes et les fenêtres. Menuisier, à l'époque où les métiers du bois étaient vraiment très segmentés, c'est le menuisier qui s'occupait de tout ce qui s'ouvrait, en fait. Maintenant, c'est plus devenu un terme générique pour désigner tout ce qui concerne un peu l'aménagement en bois qu'il peut y avoir à l'intérieur d'une maison. Donc on le distingue de la charpente qui va plus toucher aux gros œuvres de la maison et à la structure extérieure, et à l'ébénisterie qui, elle, est uniquement la fabrication de meubles. Donc la menuiserie, en fait, ça navigue un peu entre tout ça, et ça, on fait un peu tout en menuiserie. Alors ça, il fallait un peu trouver un titre, donc j'ai dit menuiserie parce que tout le monde comprend un peu que ça travaille au bois, mais en vrai, du coup, je fais aussi bien un peu d'ébénisterie que de menuiserie, parce que ça m'arrive de faire des fenêtres ou des portes, que de toutes petites charpentes sur des aménagements type des vérandas, des abris à bois ou des choses comme ça, des escaliers, des choses comme ça.
1: Toi, t'as vraiment une volonté de circuit court-court, que ce soit et dans la récupération du bois, mais aussi dans la clientèle.
0: Oui. Et en termes de zone de travail, c'est un peu pareil, quoi. Du coup, c'est vraiment de rester dans le cœur des Vosges et de vraiment faire du très court et de ne pas descendre du massif et si possible vraiment dans le local, dans le village. Voilà. Ça m'est arrivé d'avoir des chantiers à 100 mètres de la maison et d'y aller avec une brouette sans prendre de véhicule. Ça, c'était top.
1: Qu'est-ce qui te plaît dans le travail du bois ?
0: C'est ce que je disais tout à l'heure, donc c'est le côté on peut tout faire avec le bois, en fait. J'ai l'impression qu'il n'y a qu'une limite d'imagination. Et que c'est une matière qui se travaille depuis super longtemps. Donc en fait, il y a des centaines d'outils qui ont été inventés pour des tâches hyper précises. Et cette hyper spécialisation qui peut paraître un peu impressionnante au début, de se dire pourquoi il faut 50 ciseaux à bois dans un atelier, 12 scies, des haches, des machins. En fait, c'est que chaque outil a vraiment une spécificité pour faire un travail particulier sur le bois, en fait, et qui va permettre d'être finalement hyper efficace, hyper précis dans le geste et très adapté, et du coup ça ouvre une énorme possibilité de formes de travail différentes, et quand je dis qu'on peut vraiment tout faire avec le bois, pour moi je suis vraiment persuadé qu'on peut tout faire avec le bois. La seule limite, c'est l'imagination, en fait. Avec un peu d'imagination, on arrive toujours à sortir des trucs, et ça pardonne vachement les erreurs. On peut faire une coupe de travers ou se tromper dans une prise de mesure et tout, il y a toujours un moyen de réparer, bricoler, récupérer, et même d'en transformer en fait ces erreurs en côté un peu esthétique, puisque en fait ça peut se dire maintenant il faut que je bouche ce trou, comment je pourrais le boucher de manière un peu intelligente, jolie, etc. Et on arrive toujours à trouver des solutions comme ça.

0: tu vois un morceau de bois, est-ce que tu vois la pièce que tu peux faire dedans, ou au contraire tu vas chercher le bois, enfin le morceau de bois dont tu as besoin pour fabriquer la pièce que tu as en tête, ou des fois bah, c'est une rencontre finalement, enfin où c'est les deux, tu te dis ah bah tiens je pars sur là-dessus, mais le morceau de bois il me dirige vers autre chose, enfin comment finalement tu... Comment tu travailles?
1: Et ben, il y a les deux facettes. Donc il y a certains ouvrages qui nécessitent quand même un peu de rectitude ou de planéité. Ou dans ce cas-là, on va plutôt avoir tendance à choisir un morceau de bois qui est adapté. Alors ça peut être un morceau de bois qui est adapté dans les dimensions, parce qu'il faut juste les dimensions qui sont correspondantes à l'ouvrage qu'on veut faire. Ça peut être aussi des types d'arbres. Donc les arbres ont des manières de se travailler qui sont très différentes. Donc il y a des arbres qui sont très légers, peu dense mais pas très agréable à travailler, qui vont très bien aller pour faire des trucs assez importants parce que ça va pas être très lourd, ça va être facile à manipuler, etc. Et au contraire des bois qui sont avec des grains beaucoup plus fins, donc qui sont plus compliqués à travailler mais qui donnent des choses qui sont beaucoup plus précises. Donc concrètement on va pas utiliser la même essence ou le même type de bout de bois pour faire une petite boîte à bijoux pour faire un auvent pour stocker le bois par exemple. Donc ça va être un peu ça, l'ouvrage en fait qui va dicter. Mais y a aussi le côté de se promener, de trouver un morceau de bois ou une planche ou dans une scierie flashé sur un plateau qui dit « Ah, celui-là, je sais pas quoi en faire, mais il me parle, quoi ». Et du coup, j'ai beaucoup de bois stocké où je sais qu'un jour, j'en ferai quelque chose. Pour le moment, j'ai pas encore les idées. Mais je sais qu'ils sont de côté pour... voilà. Et ça m'arrive 2, 3, 4 ans après de se dire « Ah, ça, je sais que... » C'est ce morceau de bois qui va correspondre et je sais où il est, je vais le chercher et hop, il s'intègre dans l'ouvrage.
0: Est-ce que il y a des essences de bois que tu préfères travailler, ou est-ce qu'il y a un petit peu comme ça des affinités qui sont développées?
1: Oui, clairement, il y a des bois qui sont... Alors c'est toujours, j'essaie de me restreindre aux bois qui sont locaux. Donc ici, en gros, on a les résineux qui sont l'épicéa et le sapin, donc qui sont des bois qui sont pas super agréables à travailler en termes de sensations, par contre qui sont très faciles à travailler, parce que c'est des bois très tendres et très légers. Donc ils sont vraiment efficaces et on fait du débit rapide dedans et c'est aucune difficulté à les travailler, mais c'est pas très plaisant. Et il y a des bois comme par exemple ici le noyer, qui est un bois qui est avec un grain qui est très serré, qui est beaucoup plus dense, qui est beaucoup plus un peu physique on va dire à travailler, mais par contre qui est très net en fait dans ses coupes et qui permet de faire des usinages et des assemblages qui sont très très précis et très ajustés en fait. Et après, en bois très courant qu'on a ici, on a aussi le hêtre et le frêne, alors qui sont plus connus comme du bois de chauffage, mais avec lequel on peut faire plein de trucs, notamment le hêtre, qui est un bois qui est très dur, en fait, et qui sert à faire des objets qui sont très résistants, et qui est assez réputé, en fait. Nous, dans les Vosges, on considère ça vraiment comme un bois un peu chauffage qui sert que à ça, et il y a plein d'endroits où on recherche du hêtre, en fait, pour faire de la menuiserie. Un bois peut être agréable à travailler quand tu as beaucoup de débit à faire, par exemple quand tu fais un peu de la charpente. Donc un bois agréable à travailler, ça va être un bois qui va être pas fatigant à usiner en fait, donc qui va être efficace. Donc là, ça peut être agréable si tu passes une journée entière à tailler des assemblages, si ton bois il est tout tendre et puis qu'il se laisse faire, là il va avoir un côté agréable. Par contre, ça va être en termes de sensations, c'est un peu comme je sais pas comment on pourrait qualifier ça, mais ça va pas être des sensations qui vont être, ça va être une sensation d'efficacité en fait. A contrario, il y a des bois qui vont être beaucoup plus lents à travailler et qui vont t'opposer une espèce de résistance, mais qui va être on va pas tomber dans les clichés, c'est pas un dialogue avec le bois, mais en fait on sent vraiment que il faut un peu comprendre comment le bois est agencé dans le sens des fibres, etc., pour le travailler efficacement. Et dans ce cas-là, en fait, c'est vraiment très plaisant parce que déjà, il y a un son de l'outil qui est pas pareil. On entend vraiment les fibres qui se tranchent. On sait quand on arrive au fond de l'assemblage, il y a le petit clac du ciseau à bois qui saute. Les copeaux du rabot, ils sont beaucoup plus jolis. Enfin bref, les sensations sont pas du tout les mêmes. Et il y a un côté vraiment satisfaisant, en fait, à travailler ces bois parce que ça se passe un peu comme tu veux, quoi. Si tu as imaginé une forme d'assemblage, par exemple, et ben en fait, c'est vraiment possible d'y arriver parce que le bois, il va pas te jouer des tours, en fait, si tu veux. Il va avoir... Alors ça, c'est principalement lié au grain, ce qu'on appelle le grain du bois. Donc c'est le fait que la fibre soit assez lâche, soit très serrée. Donc les fibres très serrées, en fait, quand on les travaille, c'est beaucoup plus net. Et du coup, on a ce côté beaucoup plus... Voilà, quand on veut faire un plat, le plat, il est plat, quoi. Il y a moins de mauvais tours qui sont dans le bois. Et Il y a un autre côté, mais qui dépend un peu des morceaux de bois, c'est la présence ou pas de nœuds, en fait, dans le bois. Donc les bois sans nœuds, qui sont les plus recherchés, sont évidemment beaucoup plus simples à travailler, parce qu'on est toujours dans le bon sens, et on n'a pas cette, cette discontinuité dans le geste, où là, quand on va buter dans un nœud, on le sent vraiment, quoi. Il faut savoir qu'un nœud, notamment sur les résineux, ça peut ébrocher une lame de rabot ou de ciseau. Hein. Quand on tape dedans, c'est vraiment quelque chose qui est super dur. Quoi. Donc ça, pour le coup, c'est pas agréable à travailler. Mmh. Voilà. Mais ça se voit de l'extérieur. Donc on sait que ce bout de bois, il va être tort. Et puis voilà. Des fois, on attaque un truc en se disant, bon là, ça va être compliqué, mais c'est ce qu'il y a sous la main, donc on fait avec. Mmh.

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1: Alors, la différence entre un nœud et une loupe. Et ben, un nœud, en fait, c'est... Donc ça, c'est une planche d'épicéa. Et du coup, là, on imagine le départ d'une branche. Et le bois était coupé sur ce plan-là. Et du coup, le nœud, en fait, c'est l'empreinte de la branche dans la tranche de bois qu'on a découpé. Et du coup, les fibres du bois sont alignées dans ce sens-là. Et sur le nœud, on va avoir des fibres qui vont être perpendiculaires et concentriques. Donc on va avoir vraiment de la difficulté en fait à trancher cette zone-là qui se ressent, mais vraiment l'effort il est multiplié par 10, hein, que ce soit à la scie, au ciseau ou au rabot pour passer cette chose-là. Et une loupe, c'est un truc qui ressemble un peu à ça. En fait, c'est une excroissance sur une branche ou sur un tronc qui est due à plein de choses, à un coup, une maladie, un champignon, voilà, un choc, ce que vous voulez. Et à l'intérieur, en fait, il faut imaginer que les fibres, elles ont poussé en trois dimensions, un peu en cercle, et qu'on a une espèce de sphère, en fait, de bois. Donc si on coupait la tranche de la loupe, on aurait à la fois des fibres dans... On a des fibres dans tous les sens, en fait. Donc c'est quelque chose qui est hyper résistant, qui est assez difficile à travailler, mais qui est souvent recherché pour faire notamment tout ce qui est bol ou tasse, parce qu'en fait, on a le bois qui est résistant dans toutes les directions. Donc l'exemple très connu, c'est les loupes de bouleau qui sont travaillées pour faire les tasses dans les pays scandinaves, où en fait ils recherchent vraiment cette partie-là et ils creusent à l'intérieur en fait une sphère, un bol, une tasse, ce que vous voulez, et du coup on a vraiment une résistance optimale, les fibres sont toujours dans le bon sens. À la sélection du morceau de bois que tu vas choisir, tu vas savoir la position en fait du morceau de bois dans l'arbre complet que tu as eu au départ. Donc ça se voit très bien quand tu as un plot. Donc un plot, en fait, c'est imaginer un tronc d'arbre qui a été coupé en longueur standard, donc à peu près 4 mètres, et ensuite dedans on a fait des planches horizontales qu'on a ensuite reconstituées en les espaçant un petit peu pour les faire sécher. Du coup, en fait, on a une espèce de découpage de l'arbre. Et en fait, on lit très bien sur la tranche de ces planches, on lit très bien à quel endroit elles étaient dans l'arbre. C'est-à-dire que quand c'est au cœur, on voit la forme du cœur et puis les stries qui sont concentriques. Et quand c'est à l'extérieur, on voit que des arrondis, en fait. Donc, c'est déjà l'usage de la planche. Le bois en séchant va réagir de manière différente selon l'endroit où il était pris dans l'arbre. Donc, en fait, déjà d'un aspect un peu technique, il faut être assez vigilant suivant le type d'ouvrage que tu fais, de choisir en fait le bon morceau d'arbre pour faire cette pièce-là. D'accord ? Typiquement, si tu prends, si tu veux faire un plateau assez étendu, que tu prends quelque chose qui est près du cœur, tu vas avoir tendance au séchage à avoir du tuilage en fait. Donc le bois, il va se sécher en se rétractant comme ça. Que tu n'as pas, par exemple, sur un quartier ou quelque chose comme ça, où là les fibres sont bien perpendiculaires ou parallèles, le bois va rétrécir en séchant, mais par contre, il va pas trop se déformer. C'est plus une histoire de ressenti, c'est-à-dire qu'effectivement, à un moment, quand tu arrives dans un nœud ou un truc qui t'embête, etc., tu sais très bien ce qui t'embête, en fait. Tu sais qu'il y avait une branche à ce niveau-là, une loupe, ce que c'est ça. Et du coup, c'est plus une blague que tu fais avec l'arbre, en fait, en disant, voilà, tu penses un peu dans ta tête, fichu branche, quoi. Mais même si, voilà, c'est plus s'il pourrait y avoir un dialogue, ce serait un peu comme ça, quoi. Tu sais ce qui te résiste, en fait. T'arrives à identifier quelle partie de l'arbre tu résistes. Par contre, la lecture du choix, notamment quand tu n'as pas de ces plots, mais que tu as des plateaux tout seul, de savoir d'où ils viennent en fait, dans l'arbre, ça c'est vraiment primordial, la manière dont tu vas te dire oui, je le prends ou pas, suivant ce que tu veux faire, quoi. Et d'un point de vue beaucoup plus pragmatique, suivant la tranche de l'arbre que tu choisis, les prix, c'est pas du tout les mêmes. En fait. Des bois qui sont beaucoup plus recherchés parce qu'ils sont très stables, et d'autres qui sont presque des déchets, en fait, notamment vers les bords, en fait, c'est des trucs qui ont très peu de valeur, quoi. Et ben, ouais, il y a un truc qui me tient vraiment à cœur, c'est de réutiliser des outils qui existent depuis super longtemps, qui sont des outils qui ont un peu fait leurs preuves dans le sens où ils sont, comme on disait tout à l'heure, assez spécifiques, mais qui sont très adaptés à une tâche particulière. À contrario, des outils qui paraissent vraiment très passe-partout et basiques, et qui en fait, parce qu'on en a un peu oublié d'où ça vient et l'usage et à quoi ça servait un peu avant, je pense par exemple aux haches, ou pour dans l'imaginaire collectif, une hache c'est fait pour couper un arbre, point barre, et en fait avec une hache on peut faire beaucoup de choses. Et il y a une époque où avec deux, trois outils, une plane, une hache, les paysans faisaient pendant l'hiver plein de choses, des meubles, des lits, des tabourets, des chaises, etc. Et le côté, en fait, de retrouver ces outils, qui sont souvent utilisés en déco ou qu'on trouve dans les brocantes, de comprendre ce que c'est comme outil, parce que des fois, il y a une poignée, il y a une lame, voilà, il faut retrouver, en fait, c'est quoi la destination, parce que c'est pas si évident que ça. Et en fait, c'est assez facile à restaurer, et on peut ensuite s'en resservir pour s'apercevoir qu'en fait, la très souvent, c'est le temps d'utilisation par rapport à une machine, en fait, il est à peu près équivalent quand on fait pas de la série, mais quand on fait un peu du sur-mesure, parce que les machines, ça va certes super vite une fois que c'est réglé, mais par contre, pour les régler, pour les déplacer, pour brancher l'aspiration, ça prend beaucoup de temps, en fait, qui est pas consacré au travail du bois, mais qui est consacré à l'installation de la machine pour travailler le bois. Alors, la phase travail du bois, déjà, elle est un peu... elle est un peu déconnectée, parce qu'en fait, on a souvent un masque pour la poussière, on a le bruit de l'aspirateur, on a le bruit de la machine qui est assez impressionnant des fois, qui est un peu voilà, qui nous coupe en fait du travail du bois. On peut pas discuter quand on travaille à plusieurs autour d'une machine, tout le monde a un casque et des lunettes, et puis voilà. Et au final, quand on fait plein de petites tâches un peu séparées, et ben utiliser l'outil qui va bien à la main, c'est aussi rapide que d'utiliser des machines en fait. Et voilà, ce côté-là, il est vraiment intéressant. Et c'est des outils qui ont souvent des décennies et des décennies, qui ont une histoire, alors qu'on connaît presque jamais, mais qu'on imagine bien. Et ça m'arrive souvent de prendre un vieil outil, une vieille hache, un ciseau à bois, et puis de me dire qu'il a été pris des milliers de fois par peut-être plusieurs générations. Et c'est super intéressant de me rendre compte qu'il fonctionne toujours, et qu'il fonctionnera encore super longtemps, et qu'il se répare et s'entretient facilement. Qu'est-ce que je vois quand je regarde un arbre? Alors, quand je regarde un arbre, je vois tout sauf que ce que je pourrais en faire, ça c'est sûr. J'aime ma petite personnelle vraiment beaucoup me promener en montagne, en forêt, etc. Juste pour le plaisir d'être en forêt et en montagne. Pour moi, la forêt, les balades en forêt, c'est vraiment associé au l'automne ou le printemps, les temps pluvieux. Quand il y a de la guédou partout et que la montagne n'est pas trop accessible, et ben en fait, c'est pas une contrainte, mais plutôt une friandise en fait, d'aller me promener en forêt et de profiter à ça. Et du coup, je regarde pas du tout les ouvrages qui pourraient sortir de l'arbre, mais voilà, je contemple la forêt plutôt, mais c'est complètement déconnecté du travail. Alors je peux, des fois, assez bizarrement, ça peut me donner des idées plus de esthétique. En fait, de me dire, tiens, c'est marrant, cette forme-là, ça pourrait servir pour faire une équerre pour une étagère ou ce genre de choses. Mais c'est très déconnecté de la partie que je pourrais. Enfin, l'utilisation de la matière, en fait.
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J'espère surtout que ça vous aura donné envie de faire part.

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C'est important pour les gens, surtout les gens qui sont plus conscients de ce qui se passe, qu'ils ne tombent pas dans les théories plus négatives que les gouvernements, que les entreprises ont kidnappé l'humanité, en fait. Il y a beaucoup de choses qui sont vraies là-dedans. Mais si on se fixe là-dessus, en fait, on participe à cette négativité. C'est important de ne pas devenir ce qu'on combat, c'est-à-dire on ne peut pas changer ce système en faisant la même chose que ce système a fait. Si on devient aussi négatif qu'eux et qu'on les combat de cette façon, on en arrive au même point. Ça n'aide pas. Il faut rester positif en restant conscient de ce qui se passe, sans l'ignorer. Il faut avoir cette joie de vivre, cette ouverture, cette positivité, parce que la négativité, elle, se détruit par elle-même. Tout ce qu'il faut faire, c'est qu'il faut construire le monde qu'on veut voir dans notre vie.

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1: Bonjour et bienvenue, 15h TU, 17h ici à Paris, le journal sur RFI.
0: Gilles Moreau.
1: À la une de ce journal, l'afflux massif de migrants du Maroc vers l'enclave espagnole de Ceuta. Au moins 60 000 personnes ont déjà franchi la frontière et les tentatives se poursuivent. Des tentatives par la mer, dangereuses et parfois mortelles. Le Premier ministre espagnol est sur place. Il dénonce le rôle joué par les passeurs. Dans le reste de l'actualité, Israël prévient qu'il n'y aura pas de retrait à Gaza sans véritable désarmement du Hamas. Du mieux sur le front des incendies en France, mais en Grèce, une partie de la banlieue d'Athènes va être évacuée. Et le tollé déclenché par le projet de réforme de la FIFA, projet d'ouverture au privé, l'UEFA a menacé de boycotter la Coupe du Monde. Ils sont donc 60 000 à avoir passé la frontière entre le Maroc et l'Espagne. 60 000 migrants arrivés à Ceuta, l'enclave espagnole confrontée à une déferlante d'arrivées illégales, jamais vue depuis au moins 5 ans. Des hommes jeunes pour la plupart, ils ont franchi la frontière en passant par la mer au risque d'y laisser la vie. On dénombre au moins 57 morts, la plupart par noyade. Actuellement, Julien Chavanne, des milliers de personnes continuent de tenter leur chance par la mer. D'autres, au contraire, repartent déjà.
2: À la nage ou sur des bouées gonflables, en sous-vêtements ou en maillot de bain, au cri de « Vive l'Espagne !», des dizaines de milliers de jeunes hommes et d'adolescents sont arrivés à Ceuta par la mer. Débordés, les gardes-frontières n'ont rien pu faire. Scène de chaos dans l'enclave espagnole qui s'est retrouvée surpeuplée. Les migrants occupant toute la ville, dormant dans la rue. Mais le chemin s'arrête là pour eux. D'ailleurs, ce vendredi, le flux semble s'inverser. Selon le journal El País, des centaines de personnes ont commencé à retourner au Maroc, escortés par les militaires. À l'aube, les policiers ont utilisé des canons à eau et des lacrymogènes pour les repousser. Des renforts ont été dépêchés sur place, un bateau, des plongeurs, mais aussi des drones. Cet afflux aurait été déclenché par une décision prise il y a 3 semaines par la Cour suprême espagnole. Les migrants interceptés en mer ne peuvent pas être renvoyés directement au Maroc. Les passeurs auraient profité de ce vide juridique et fait courir le bruit que la frontière était ouverte.
1: Arrivé sur place, le Premier ministre espagnol, le socialiste Pedro Sanchez, a dénoncé une violation de la souveraineté territoriale de son pays. Il a aussi attribué cette crise migratoire à une interprétation malhonnête par les mafias d'une récente décision de justice rendue à Madrid. Il en était question il y a un instant. Au-delà de l'Espagne, cette affaire a provoqué des réactions en Europe. La Finlande et le Danemark suggèrent de fermer l'espace Schengen à l'Espagne.
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1: Les incendies en Grèce, la protection civile a ordonné l'évacuation d'une partie de la banlieue ouest d'Athènes. L'été 2026 n'est pas fini, mais il est déjà marqué par des conditions météo particulièrement rudes et parfois catastrophiques. Loin d'être un hasard de la météo, le changement climatique d'origine humaine a aggravé ces canicules et sécheresses selon les scientifiques du World Weather Attribution, Jeanne Richard.
3: Le changement climatique a au moins multiplié par 2 la probabilité de ce temps sec, chaud et venteux, qui a favorisé les incendies dans le sud-ouest de la France. Dans le centre de l'Espagne, la probabilité de ces conditions météo a été multipliée par 20 à cause du changement climatique. Et encore, les scientifiques précisent qu'il s'agit d'estimations prudentes. Depuis le début de l'ère industrielle, de l'utilisation massive de pétrole, de gaz et de charbon, et l'accélération de la déforestation, le climat mondial s'est déjà réchauffé d'1,4 degrés, et dans ces conditions, les feux de cette intensité devraient se produire désormais tous les 20 ans en France et tous les 6 ans en Espagne, estiment les chercheurs. Ils expliquent que les hivers humides, suivis de printemps secs comme cette année, deviennent un facteur clé du risque d'incendie, car ils favorisent la croissance de la végétation qui s'assèche par la suite et devient un combustible pour les flammes. Les scientifiques alertent aussi sur les fumées qui ont entraîné des pics de particules fines dans l'air jusqu'à 20 fois au-dessus de ce qui est considéré

0: dans les prochains jours. Au Proche-Orient, le Hamas va-t-il rendre ses armes? La question reste posée au lendemain de l'annonce de Donald Trump. Le Hamas a confirmé ce matin la conclusion d'un accord sur son désarmement dans la bande de Gaza, point prévu dans la deuxième phase du cessez-le-feu avec Israël. Israël, où une source politique prévient, il n'y aura aucun retrait sans véritable désarmement du groupe islamiste. Jusqu'à maintenant, l'État hébreu s'en tient à une ligne jaune dans l'enclave. Elle reste en vigueur tant que le Hamas n'aura pas été totalement désarmé et que la bande de Gaza n'aura pas été entièrement démilitarisée. La règle était tacite, mais elle était claire. Le prochain patron de l'ONU serait une femme. Et pour respecter le principe de la rotation géographique, elle viendrait d'un pays d'Amérique latine. Oui, mais voilà, deux candidats africains ont décidé de se lancer dans la course à la succession d'Antonio Guterres, l'ancien président sénégalais Macky Sall, et l'Ougandais Olara Otunnu, ex-secrétaire général adjoint de l'ONU. Tous deux ont été sèchement recalés hier lors d'un vote secret du Conseil de sécurité, vote indicatif. Les précisions de notre correspondant à New York, Karine Auton.
1: Macky Sall avait enfin l'adoubement du Sénégal pour devenir secrétaire général de l'ONU depuis ce mois-ci, mais cela n'a pas suffi. Lors de ce premier scrutin test, le Conseil de sécurité ne lui a accordé que 6 voix favorables et surtout 7 défavorables et 2 sans opinion. Ce vote n'a été mené qu'à titre indicatif et d'autres seront organisés encore jusque cet automne quand aura lieu le scrutin définitif. Il peut donc tout à fait rester en lice. Mais à New York, les analystes ne lui donnent plus aucune chance face au trio de tête, la chef de la CNUSED et costaricaine Rebecca Greenspan, l'ex-ministre guyanaise Caroline Rodriguez-Birquet ou encore l'argentin patron de l'AIEA, Raphaël Grossi. Le scénario est encore plus brutal pour Olara Otunnu, ancien opposant en Ouganda, mais aussi diplomate et secrétaire général adjoint de l'ONU pendant le mandat de Kofi Annan. Il ne s'est lancé dans la course que le week-end dernier. Résultat, il n'a réussi qu'à rassembler 2 voix favorables, 5 défavorables et 8 sans opinions. Ces candidats comptent peut-être sur le fait qu'un seul veto peut toujours bloquer l'un des favoris, mais pour un diplomate européen, le message a été cinglant pour les candidats africains. Karine Auton, New York, RFI.
0: La Russie accroît sa pression sur Pavel Durov après avoir déclenché mercredi une procédure de recherche internationale à l'encontre du patron de la messagerie Telegram. La Russie vient de le placer sur sa liste des personnalités désignées comme terroristes ou extrémistes. En France, Xenia Federova s'insurge contre l'arrêté d'expulsion qui la vise. La chroniqueuse russe, accusée d'être la voix du Kremlin dans les médias, dénonce sur le réseau X une pression politique et une censure. Dans un nouvel arrêté ministériel paru ce matin, la France gèle pour 6 mois ses avoirs en attendant son retour en Russie. Marius Lafont.
2: L'étau se resserre sur la propagandiste. Cette nuit, ses avoirs en France ont été gelés. Xenia Fedorova dirigeait jusqu'en 2022 la chaîne RT France, interdite après l'invasion de l'Ukraine. Depuis, elle promenait son accent russe dans les médias de Vincent Bolloré pour distiller la propagande du Kremlin. Laurent Nunez, le ministre de l'Intérieur, sur BFM TV hier.
3: On est sur un sujet qui est celui d'une atteinte aux intérêts fondamentaux par quelqu'un qui ne fait que relayer sur le territoire national la propagande russe. Nous avons considéré qu'il y avait là une atteinte aux intérêts fondamentaux de la nation. Et c'est pour cela, effectivement, que le ministre de l'Intérieur a pris un arrêté ministériel d'expulsion.
2: Sur Europe 1, par exemple, Xenia Fedorova a accusé l'Occident de chercher la guerre contre la Russie. Propos réitérés sur CNews quelques mois plus tard. Mais pour Canal+ et Lagardère, qui emploient la propagandiste, il s'agit de liberté d'expression. Laurent Nunez leur répond.
3: Quand vous avez quelqu'un qui ne fait que relayer la propagande russe, qui est une propagande qui vise à saper le fonctionnement démocratique en France, ça n'est pas une atteinte à la liberté d'expression. On est dans un registre d'ingérence, effectivement, et d'atteinte aux intérêts fondamentaux de la nation.
2: Xenia Fedorova a annoncé qu'elle formerait un recours. Sur X, elle dénonce un climat de russophobie et de pensée unique en France. Pour rappel, la France est 25e du classement de la liberté de la presse de RSF en 2026, quand la Russie est 172e.
0: Marius Lafont, en bref, dans l'actualité économique, l'inflation en France, les prix à la consommation ont progressé en juillet de 2,1% en tendance annuelle, des prix tirés par la hausse de ceux des services et de ceux de l'énergie, en particulier le gaz et les produits pétroliers. Malgré le tollé soulevé, pas seulement en Europe, la FIFA, la Fédération internationale de football, maintient son projet d'ouverture au secteur privé. Parmi les derniers opposants déclarés, la Confédération asiatique. Elle soutient l'UEFA et la CONCACAF, qui représentent les Amériques et les Caraïbes, pour, dit-elle, protéger la Coupe du Monde. Enfin, l'actualité du ballon rond, c'est aussi la mort d'une légende du foot italien, Franco Baresi, capitaine emblématique emblématique du grand Milan AC des années 80 et 90. Il disparaît à l'âge de 60.

0: 66 ans. Il est bientôt 17h10 ici à Paris. L'information revient 18h avec le journal en français facile d'Adrien Delgrange. Excellente journée.
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4: Bonjour et bienvenue dans l'agenda de Radio Alto. On vous dit tout sur les événements des Bauges, c'est parti. Aujourd'hui, vendredi 31 juillet, ne manquez pas l'apéro musique au centre équestre Volteface à la Fécla de 18h à 20h. C'est un événement en accès libre au chapeau, avec petite restauration et buvette prévue sur place. Tous les vendredis, le petit marché de producteurs bio du Châtelard vous attend avec une programmation culturelle à partir de 18h. Et cette semaine, c'est le groupe La Foulque, un trio rock avec orgue de Barbarie. Concert d'été les vendredis à la brasserie du Merle à Puygros. L'ouverture du bar est à 18h, le concert à 20h. Et cette semaine, ce sera en compagnie du groupe Nevermind. À 20h, concert d'Overdown au bar Le Croénant d'Aillon le Jeune. C'est de la country music, réservation possible. À Cusy, à 21h, Cinébus avec la projection du film L'Objet du Délit. Ce dimanche 2 août, c'est la fête du village d'Arit, organisée par le comité des fêtes à partir de 11h. Vous trouverez sur place des stands, des spectacles, un show de VTT trial, de la danse country et des concerts à partir de 18h30, suivi d'un grand bal à 21h. Deux courses pédestres seront également proposées à 9h et à 10h30 pour les enfants, ainsi qu'un concours de pétanque à 13h30. Buvettes et restaurations sont prévues sur place. Ce dimanche, c'est le 36e concours de bûcherons et c'est à Aillon, Margère et à Mille. Une journée au grand air, rythmée par des épreuves de rapidité à la hache et au passe-partout. Une trentaine de bûcherons professionnels s'affronteront dans diverses épreuves à partir de 14h. Vous trouverez sur place un marché avec des artisans locaux, des jeux et des animations, le tout à partir de 10h. Plus d'infos auprès d'Aillon Margaria événements. On vous rappelle que nous sommes en période de vigilance sécheresse et donc de restriction d'eau. Aussi, le débit du Chéran étant faible et sa température élevée, le syndicat mixte intercommunal d'aménagement du Chéran nous rappelle les bonnes pratiques, à savoir ne pas faire de barrages qui augmenteraient la température de l'eau, ne pas piétiner les fonds qui abritent de nombreuses espèces et ne pas plonger dans les gouilles qui effraient les poissons et invertébrés venus s'y réfugier pendant les fortes chaleurs. Nous vous rappelons également les bonnes pratiques à adopter lors de vos promenades en nature, de bons réflexes expliqués par le Parc des Bauges avec une web-série de 10 épisodes afin de répondre à toutes vos questions et déconstruire ainsi les idées reçues sur le bivouac, la cueillette, les feux, les baignades, les déchets, la présence des chiens ou l'usage des sentiers. Retrouvez toutes les mini-capsules vidéo du parc sur la chaîne YouTube du PNR des Bauges. Ce vendredi direct de Martin, qui sera au Brinzing de Chambéry pour retransmettre sur les ondes le concert des Volfo, du rock psyché qui nous vient des USA, un coup de cœur du Brinzing. Merci Martin pour cette retransmission. Le festival d'art de rue proposé par PDG et compagnie ainsi que la compagnie du fil à retordre vous propose un programme de théâtre, d'art de cirque, de clown, de DJ, de concert et ça se passe à Chambéry jusqu'au 2 août. Ce vendredi, c'est soirée DJ sur la place de la Brigade de Savoie de 19h à minuit avec le trio de clowns DJ TT, puis DJ Zebra et enfin DJ VHS. Et ce samedi, spectacle à 11h avec Coquette de la compagnie La Roulotte, à 13h30 Borderline par la compagnie Le Cri du Sonotone et à 15h le petit concert de cirque par la compagnie Le Trait d'Esprit, un événement sur participation libre. Dorothée recherche toujours des invités pour son émission Amitié. Alors, que vous veniez seul, à deux, à trois, à quatre et pourquoi pas à dix, venez échanger autour de votre amitié, vos rencontres, vos points forts, vos désillusions parfois et vos souvenirs. Tous les podcasts de l'émission sont en ligne sur radioalto.info. Et si vous souhaitez participer, envoyez-nous un mail à l'adresse contact@radioalto.info. Voilà, c'est la fin de cet agenda qui vous est proposé en partenariat avec la fruitière du cœur des Bauges de l'Échrenne. On vous souhaite à tous et à toutes une excellente journée sur les ondes de Radio Alto 94.8.
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2: Sébastien, bonjour.
3: Bonjour Charlotte, bonjour à tous.
2: Alors la semaine dernière, on a parlé du puceron, tu nous as présenté, hein, tu nous as parlé de mots un peu bizarres, monocyque, diocyque, hôte primaire, secondaire, hémimétabole.
3: Oui,
2: hémimétabole.
3: Vigipirate, ah non.
2: Ah, métabole, enfin bon, bref, on vous laisse écouter tout ça, hein, à retrouver sur radioalto.info, c'était passionnant. On sait qu'il y a 5000 espèces quand même de pucerons, donc il y a du boulot. En tout cas, si vous voulez les limiter, eh ben c'est cette semaine qu'on en parle. Hein. Comment est-ce qu'on fait tout ça dans le respect de la biodiversité, bien
3: sûr. Waouh, comme c'est joli ce que tu dis, Charlotte. Donc oui, la semaine dernière, c'était savoir comment vivent ces bestioles. Et aujourd'hui, c'est comment on fait pour cohabiter avec elles dans le jardin. T'es prête?
2: Et on fait ça dans la douceur.
3: Eh bien, justement, on intervient au jardin avec douceur. On va pas trop tailler ces arbustes, on va pas trop engraisser les plantes, mettre de l'engrais au fond, au pied, là, pour que ça pousse, ça pousse, ça pousse. Pourquoi? Parce que, eh bien, votre plante, elle va charger de sève, une bonne sève bien sucrée. Le puceron adore. Et puis, vos plantes vont faire de nombreuses pousses, très très nombreuses, bien tendres.
2: Tu me donnes envie, là.
3: Facilitant la tâche des pucerons pour siroter ce qu'il y a dedans. Donc, on y va mollo, vos plantes, elles vont pousser, calmez-vous, vous n'allez pas avoir un jardin splendide du jour au lendemain, dans la nature, ça met des décennies.
2: Est-ce que installer une plante toute fébrile, appétissante, toute jeune, là, au pied de notre rosier, par exemple, qu'on n'a pas envie de voir envahir de pucerons, c'est une bonne idée?
3: Eh bien non.
2: Ah.
3: Mince alors. Eh bien oui, parce qu'on en a parlé la semaine dernière, Charlotte.
2: Ah, faut que je révise là.
3: Voilà, faut que tu révises. C'est parce qu'en fait, on a vu, les pucerons sont spécifiques. Donc le puceron qui s'attaque au rosier, eh bien il ne va pas forcément s'attaquer à la plante que tu as mis au pied. Mais, petit intérêt quand même, si cette plante, elle est tout de suite, elle se met à être envahie de pucerons, on se dit, oula, ça y est, c'est les potes des pucerons. Et donc là, on commence à faire attention à son rosier. Ça peut être un indicateur de la présence des pucerons. Mais c'est pas hyper efficace.
2: En tout cas, on pourra pas empêcher les pucerons d'aller sur une autre plante en plantant une plus savoureuse, quoi.
3: Exactement. Par contre,
2: et oui, c'est là que c'est intéressant. La zone spontanée.
3: Oui, la zone spontanée avec ou sans ortie, mais l'ortie c'est quand même pas mal parce qu'il y a 9 espèces de pucerons différents qui vont apprécier le buffet. Vous laissez le coin au fond du jardin, vous laissez pousser. Ça, c'est ce qui va pousser le plus rapidement au début de saison puisque c'est les plantes qui sont natives d'ici, elles connaissent le climat, elles connaissent tout ça, elles vont pousser boum d'un coup. Quand vous allez commencer vos jardins, ça fera bien longtemps qu'elles se seront fait envahir par les pucerons et ça fera donc bien longtemps que les prédateurs des pucerons seront là. Ce qui fait que quand vous mettrez quelque chose dans votre potager, les prédateurs sont juste à côté. Donc dès que les pucerons vont attaquer, les prédateurs aussi. C'est ce que font les arboriculteurs. Les arboriculteurs, qu'est-ce qu'ils font? Ils ont leur verger et maintenant le long, très souvent, ils mettent des grandes haies de plantes très diversifié pour attirer, ça fait un peu peur, c'est un peu bizarre, hein, pour attirer un maximum de pucerons et d'espèces de pucerons différentes. Alors, ils évitent le pommier, par exemple. Le puceron qui pose problème, c'est le puceron gris. Donc, ils vont quand même éviter de mettre des plantes qui vont attirer le puceron gris. Ils vont attirer le puceron noir pour le sureau et d'autres espèces de pucerons. Pourquoi? Parce que tous les pucerons vont s'installer. Et les mésanges, les insectes et tout un tas d'animaux qui apprécient les pucerons vont venir se nourrir là. Et quand il y en aura dans l'arbre, les pucerons, les prédateurs, ils se fichent. Hein, qu'ils soient gris, jaune, noir, vert, toutes les couleurs qu'ils veulent, les pucerons. Un puceron, c'est un puceron, ça se mange. Donc hop, ils vont tout dégommer et ils vont aller dégommer ceux du pommier quand ceux du pommier vont éclore et qu'ils vont se développer.
2: Tu veux dire que c'est une bonne idée que je laisse mes orties pousser au fond de mon jardin là ?
3: Exactement, c'est une bonne idée.
2: D'autant que les orties attirent beaucoup de pucerons.
3: C'est ça, 9
2: espèces. Les orties c'est une chose, mais moi j'aimerais bien plutôt installer des fleurs.
3: Eh ben, tu peux aussi installer des fleurs nectarifères au pied des arbres que tu as à protéger. Pourquoi c'est une bonne idée ? Alors qu'on vient de dire que de toute façon, ce ne sera pas les mêmes pucerons sur les mêmes plantes. Mais là, c'est parce qu'on passe par un autre intermédiaire. En fait, en plantant des fleurs au pied de vos arbres, vous allez attirer des insectes. Et ces insectes qui viennent se nourrir du nectar, c'est pour ça qu'ils viennent, puisque vos fleurs sont appétissantes. Donc, il faut utiliser des fleurs qui sont nectarifères. Sinon, si elles sont que belles mais qu'il n'y a rien à bouffer, ça n'attirera personne. Et ces insectes, vous allez me dire, oui, mais ces insectes, s'ils mangent le nectar, ils s'en fichent des pucerons. Oui, mais leurs larves sont de véritables céréales puce runners.
2: Des quoi ?
3: Des céréales puce runners.
2: Ah, des céréales puce runners.
3: Exactement. Donc, c'est le cas du cirf, vous savez, ces fausses abeilles, de la chrysope, une demoiselle aux yeux d'or, vous verrez dans les photos sur le podcast. Ces insectes, ils sont nectarifères, ils vont sur les fleurs, butiner, etc. Mais leurs larves sont de véritables carnassiers de pucerons.
2: Ok, donc on attire les larves, enfin les insectes, comme ça on a les larves qui vont tous les manger.
3: Ouais.
2: Et avec les oiseaux, où il y a moyen de s'arranger, trouver
3: un accord. Puisque t'as mis des fleurs, t'as attiré des insectes. Ces insectes vont aussi attirer les oiseaux. Donc plus il y aura de fleurs, plus il y aura d'insectes, plus les oiseaux diront « bah non, il est sympa le resto là ». Ils vont manger les insectes qu'ils trouvent là. Et puis, on laisse promener sur le pommier au-dessus. Oh, punaise, mais regarde le nombre de pucerons pour le dessert! Et voilà. Et ils vont manger les pucerons aussi. Donc, on peut ne pas seulement, en plus pour les oiseaux, amener le couvert. En mettant les fleurs, tu leur amènes le couvert. Il y a les insectes qui viennent butiner. Mais on peut aussi poser des nichoirs. Comme ça, on leur offre tout. Tu vois, ils ont tout sur place. Le gîte, le couvert, sympa.
2: Et on demande à colocataire, par exemple.
3: On peut, éventuellement. Mais c'est pas une obligation. Ou la LPO, mais surtout pas botanique. Oh, pardon, fallait pas le dire. La zone spontanée, les fleurs au pied des arbres, les nichoirs, les arboriculteurs avec leurs haies, c'est un peu la même c'est un peu une façon de voir les choses, c'est comment accueillir ses amis, tu vois. Quand t'as besoin d'un coup de main, t'appelles tes amis. Mais si t'appelles tes amis que quand t'as besoin d'un coup de main, au bout d'un moment, tu vois, tes amis sont sympas, mais faut pas exagérer. Donc, on boit l'apéro de temps en temps, on se voit fréquemment et tout, et hop, dès qu'il y a besoin d'un coup de main, ils sont là. Et ben, la biodiversité, c'est ça. Si vous n'allez chercher que des solutions au moment où vous avez le problème, eh ben ça va être long à mettre en place. Et puis voilà, ils sont pas spontanément là si vous ne les accueillez pas dès le départ. Donc il faut y penser, comme les amis. On les accueille, tout le monde est le bienvenu au jardin.
2: Est-ce que ce serait une bonne idée, mais bon là quand je t'entends, je me dis que non, c'est pas une super idée ça, de commander des coccinelles par exemple sur internet pour lutter contre les pucerons de mon jardin.
3: Eh ben non, c'est comme si tu commandais des amis sur internet. Et ça se commande pas les amis sur internet. Donc il faut être low tech. Pas de commande de coccinelles donc, parce que si votre jardin il est accueillant, ça viendra tout seul. Elles savent voler, elles viendront, il y a pas de problème. On sait hein, que les coccinelles, on a énormément de coccinelles qui ne sont pas les coccinelles rouges à points noirs, et qui sont nombreuses. Très souvent l'hiver, on les retrouve collées au plafond dans les habitations et tout ça pour passer l'hiver. Tout ça, c'est des coccinelles qui ont été introduites à l'époque, me semble-t-il, de l'agriculture biologique au début, pour justement bouffer les pucerons à la place des produits chimiques. Et elles se sont adaptées et elles sont restées. Et donc, petit déséquilibre au début en tout cas. Donc voilà. On a ce qu'il faut chez nous, il n'y a pas de problème, ça se débrouille très bien, on peut y aller.
2: Et comment on fait, tu nous avais indiqué qu'il y avait des fourmis qui élevaient un peu des pucerons comme nous on élève nos vaches pour avoir du lait.
3: Oui.
2: Comment on fait si on voit que on a ça qui est installé chez nous dans notre jardin?
3: Eh ben c'est compliqué, mais on ne va pas utiliser les bandes de glu qui existent, qui fait le tour de l'arbre, parce que donc les fourmis, elles montent dans l'arbre, récupérer le miella et elles descendent ensuite dans la fourmilière. Donc à un moment donné, elles passent deux fois sur la bande, donc elles devraient se faire coller. Sauf que ces pièges, ils sont pas du tout sélectifs. Ils engluent bientôt d'autres bestioles que les fourmis qui élèvent les pucerons. Donc non, et ces bestioles, elles n'ont rien demandé à personne. Donc parfois même des oiseaux. Hein. On trouve des oiseaux collés, des rouges-gorges par exemple, collés sur ces pièges. Donc c'est assez horrible. Donc non, là, si t'as la biodiversité, de toute façon, les oiseaux, ils bouffent les fourmis comme ils bouffent les pucerons. Donc il y a aucun problème, ça passera pareil.
2: Et pour le sureau noir, parce que là c'est un peu particulier, le sureau noir, lui, il est toxique.
3: Alors oui, petite anecdote, le sureau noir, il est toxique, sa sève est toxique. Alors c'est pas une toxicité énorme, puisqu'on fait des beignets de fleurs de sureau, on fait de la confiture de fruits de sureau. Mais quand c'est cuit, déjà, de toute façon, ça supprime le poison. Mais c'est un avantage pour les pucerons du sureau, c'est que comme il est toxique, mais pas toxique pour le puceron, eh ben, le puceron, tranquillement, il sirote sa sève toxique et il devient lui-même toxique. Donc, il y a pas mal de petits prédateurs, pas les oiseaux, je pense, mais peut-être, par exemple, coccinelles et les autres insectes qui prédatent, qui ne vont pas prédater les pucerons du sureau à cause de ça.
2: Intéressant. Très bien. Eh ben, c'était formidable. Merci beaucoup, Sébastien, pour toutes ces infos. Vous savez quoi faire maintenant dans votre jardin. On laisse ces zones d'herbe
3: pousser.
2: On installe, pourquoi pas, un nichoir ou deux pour donner un coup de main.
3: On n'engraisse pas trop et on ne taille pas trop ces plantes. On les laisse se développer plutôt naturellement.
2: Voilà.
3: Et tout ira bien.
2: Et puis, on met des fleurs nectarifères. Voilà.
3: Exactement.
2: Merci beaucoup, Sébastien. À la semaine prochaine. On continue, cette.
3: La semaine prochaine, on reste sur une petite bestiole aussi, qui est aussi un peu embêtante, qui s'appelle le tic.
2: Ah oui, ça, c'est passionnant. Formidable. Eh bien, la semaine prochaine, Sébastien.
3: À bientôt.
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1: Je t'aime.
2: Qui va arriver?
1: Et bonsoir François. Comment ça va?
3: On avait dit qu'on commençait là.
1: Ah, c'est dingue parce que François, en fait, voilà, je voulais vous le garder un peu sous le coude pour vous faire une blague et puis finalement il parle déjà.
2: Aïe, aïe, aïe.
1: Je suis super heureuse de vous accueillir dans l'émission des gens chanteurs. C'est un peu une émission traditionnelle de Radio Alto. Et aujourd'hui, un thème qui m'est cher parce que c'est un peu l'identité musicale que je crois que j'ai au sein de Radio Alto. C'est ce moment en fait où quand on va mettre sa playlist, il y a un morceau qui va te foutre la honte. ce moment-là, il est régulier pour moi. Et du coup, au dernier Jean Chanteur... d'ailleurs, j'en profite pour dire bonjour à tout le monde, à Étienne, Isabelle, Morgane, François, Dorothée et Fanny. Vous allez voir que certains sont déjà autour de la table. Et du coup, ils ont choisi un thème qui m'est donc familier, la chanson de la honte. Le morceau de la honte, la chanson de la honte. Et voilà, et du coup, c'est vraiment un thème qui me parle et qui est cher. Donc, vous avez sûrement deviné qui est déjà autour de la table. Il y a Anne, qui est à gauche.
4: Bonsoir à vous. J'ai hésité à venir quand même, vu le thème. Je suis, oh non, moi la honte, je gère pas, j'assume pas.
1: C'est vrai? Ouais. Oh, pourtant, ça me parle pour toi, non?
4: Tu me diras quoi?
1: Nous avons François.
5: Bonsoir.
1: Surprise. Et nous avons, je dis pas son surnom, Dorothée.
6: Merci. Bah, surtout le surnom que tu me donnes, qui est très très moche. Mais
1: bah, c'est mignon. C'est le nom d'un animal au final. Le dodo.
4: Ouais. D'un animal imaginaire, c'est un oiseau, qui a plein d'imagination.
6: Non, c'est très très moche. Dorothée, c'est très bien.
1: Je vois des gens qui arrivent à l'arrière du studio. On a presque envie qu'ils soient là, mais je vous garde secret.
4: Franklin.
1: Il y a Franklin qui est là.
7: Franklin avec son kebab. Ou sans son kebab?
6: Oui, Franklin avec son kebab.
5: Et on a Charlotte.
7: Et on a Charlotte de l'autre côté.
1: La technique, mais bon, c'est l'équipe.
5: Que ferait-on sans elle?
4: Oh là là, Charlotte. Notre fille, notre elfe.
1: En ce jour férié, elle est quand même là, quoi. Toujours vivant.
6: Toujours la banane.
1: Toujours debout. Du coup, pour commencer ce petit tour de table de la chanson de la honte, je vais commencer par François.
6: Pourquoi? François. Parce que c'est François qui a les plus grosses chansons honteuses.
5: Peut-être, on verra. Parce qu'en fait, je me suis posé la question, en fait, c'est quoi la honte? Alors, je me suis demandé si c'était la petite chanson ridicule que l'on chante avec les enfants, comme les succès bien nunuches de Chantal Goya. Je me souviens d'un collègue à qui on fredonnait souvent « Bécassine, c'est ma cousine ». Et au bout de quelques temps, il sifflotait lui-même la mélodie, ce qui l'agaçait beaucoup, surtout quand on soulignait le côté cucul à praline des paroles. Il était là « Ouais, c'est bon, arrêtez enfin, ». Ouais. Mais ça, c'est peut-être pas la honte. Ce serait peut-être plutôt le ridicule. La honte, ça pourrait aussi tenir à des propos que l'on ne peut pas assumer, comme ceux d'un rappeur qui fait l'apologie d'un flic mort, par exemple, ou ceux d'un président qui nous raconte que le bruit et l'odeur de certaines personnes seraient assez insupportables. Mm-hmm. Là, je fais référence à la chanson de Zebda, bien sûr.
6: Le bruit et l'odeur.
5: Mais ils ont
6: du marteau piqueur.
5: Le thème de cette chanson vient d'un discours d'un ancien président de la République.
1: La honte du thème.
5: Ouais.
1: Ok.
5: Voilà. La honte, c'est aussi un type qui produirait de superbes chansons, du rock pur et dur, mais qui a assassiné sa compagne. Et même si pour certains, il a purgé sa peine, je n'imagine pas qu'il puisse encore se produire sur scène. Et pourtant, comme beaucoup, j'ai adoré Noir Dez, mais bon, voilà. Aujourd'hui, j'ai vraiment du mal avec ce fameux Bertrand Cantat. Okay. Alors, j'ai fait des choix dans la catégorie soft. Donc pas vraiment la honte, mais des chansons que l'on ne revendique pas. On peut se dire par exemple fan des Beatles ou des Pink Floyd, des Cranberries, des grands groupes comme ça. Mais on clame rarement haut et fort qu'on est dingue de Fatal Bazooka par exemple. Et c'est pourtant la chanson que j'ai choisie. On peut pas parler de chansons à texte, ou alors j'ai pas encore compris le second degré. Mais on analysera peut-être après. Ni de paroles engagées. Mais le gars qui a écrit ce texte, c'est pas un crétin des Alpes. Pourtant, il est quand même originaire de Aix-les-Bains, Michael Young.
1: Ah, ouais, ouais, ouais, ouais. Et c'est Youn.
5: Youn.
1: Oui.
5: Comment tu dis?
1: Youn, Michael Youn.

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0: Et merci pour cette merveilleuse chanson.
1: Oui, alors non, je voulais juste dire si quelqu'un a l'explication de texte second degré, moi je suis preneur parce que...
2: Pourquoi ?
1: J'en sais rien.
3: Est-ce qu'il y a des messages préservatifs ?
0: À un moment donné, il en parle. Hein. Il a parlé de frottis et tout, machin. Ouais. Il parle de ça aussi.
1: Oh là là, vous avez une oreille fine, vous.
3: Ça me fait d'ailleurs penser, j'ai hésité avec cette chanson-là, Le plastique, c'est fantastique.
1: Ah oui.
3: Le caoutchouc, c'est super doux.
1: Mmh. Oui, mais c'est plus clair comme message. Ça cagoule, ça gratte. Hein.
4: Peut-être parce qu'elle articule particulièrement bien, Chloé, aussi, c'est peut-être ça.
3: On dit toujours que je parle trop vite.
0: Après, toi, tu dis que c'est une chanson de la honte, mais moi, dès que l'émission est finie, je vais rajouter cette merveilleuse chanson dans ma playlist.
3: Attends, tu ne la connaissais pas ?
0: Ah si ?
3: Ah d'accord.
0: Mais j'y ai pas pensé. Elle est super, cette chanson, c'est pas
1: honteux. Elle met l'ambiance. Hein, ça,
0: ah bah
1: sûr,
0: oui,
1: hein.
0: On a tous dansé en studio et tout.
3: J'ai bien aimé, en fait, l'explication, un peu l'éventail de thèmes qu'on pourrait soulever, que ça soit du texte et voilà, même si à un moment donné, ça, je te disais, ça nous a foutu un petit coup de glande quand tu nous parles de Bertrand Cantat, tu vois, on se dit oui, c'est vrai. Et à un moment donné, d'ailleurs, ça me fait rebondir, j'avais passé une chanson de Bertrand Cantat, mais une reprise.
0: Chantée par des filles ?
3: Oui.
0: Et en fait, chanteur.
3: Oui, et c'était, il y a quelqu'un qui avait appelé la radio en disant qu'il ne fallait pas passer cette chanson-là de Bertrand Cantat.
0: Ah ouais ?
3: Vous avez pas dit ?
1: Ah non. Ouais, on est mal à l'aise si. Avec, avec ce personnage.
3: Tu t'en souviens, toi, Charlotte ? Non, peut-être pas. Elle n'est pas sûre. Elle boit un coup de cidre, elle sait plus. Où est le cidre ?
0: Ok. En tout cas, elle a mis la pêche. Hein, et puis, c'est un bon message pour l'hiver qui arrive.
1: Exactement.

0: Constance.
1: Est-ce que François, t'as quelque chose d'autre à nous dire sur cette chanson?
0: Non.
1: J'ai juste une petite observation. Ouais. Est-ce que t'as écrit assez gros tes notes? Je crois que c'était écrit très gros.
0: Bah ouais, mais.
2: Il a gros feu, il a pas écrire tout petit.
0: Il faut écrire plus en plus gros.
1: Et moi, j'écris tout petit, là, j'ai l'impression. Du coup, je vais lancer ma musique. Parce que, bien sûr, ça a été très facile pour moi de vous trouver une chanson de la honte. Mais je voulais faire écho quand même à ce qui s'est passé dans ma vie la semaine dernière. La semaine dernière, vendredi dernier, je suis allée voir mon chanteur fétiche.
2: Ah, mais c'est lequel? Parce qu'elle en a beaucoup.
3: Juliette Armanet.
1: Non.
3: Un qui est vivant, du coup.
1: Non, un qui est vivant.
2: Celui qui... Non.
3: Julien Clerc.
2: Non, pas Julien Clerc. Celui qui fait des musiques, qui danse. Punaise.
1: Bah oui, mais bah c'est, oui. Ça pourrait être lui. Hein. Oui.
0: Un homme ou une femme?
1: Un homme.
2: Oh, punaise, mais là, il a un air un peu rital. Ça, punaise.
1: Ouais, je pense qu'elle est dedans. Hein.
2: Je le tiens. Il est sur le bout de ma langue.
3: Danny Briand.
2: Oui, c'est lui.
1: C'est ça. Danny Briand.
3: Ok, j'ai gagné quoi?
1: Le droit d'écouter Danny Briand.
3: Ce soir.
1: Et juste pour vous le présenter, moi, ça fait depuis que je suis toute petite que ma mère me fait écouter Danny Briand. Elle l'aimait beaucoup. Et c'est vrai que moi, ça a tout de suite fait. Depuis toute petite, j'adore Danny Briand. Quand je vois tes yeux, Suzette et compagnie. Et après, j'ai continué à suivre sa carrière. Et j'ai continué à aimer ce qu'il fait. Donc c'est pour ça que c'est dur, parce que des fois, il y a des morceaux que personne, vraiment personne ne connaît. Et ça passe de Danny Briand. Et les gens me disent. C'est quoi ça? Mais vraiment, en plus, déçu des paroles, déçu un peu de l'ambiance. Et j'ai dit, c'est Danny Briand. Et comment quelqu'un peut avoir ce type encore de musique? Parce que je suis ces sorties de disques. Du coup, je vous en parle après. Et
3: Juste une petite question. Dans la salle de concert, étais-tu la plus jeune?
1: Oui.
2: J'étais sûre.
1: Et tu sais que des gens sont partis avant la fin du concert.
3: Ils étaient fatigués.
1: Ouais, des vieux qui passaient à tu vois, genre 85 ans. Ils mettaient leur petite fourrure parce que c'était Annecy. Et après, ils sont rentrés chez eux, avant la fin du concert. J'ai trouvé ça sensationnel. Mais bon, je vous fais écouter la mienne, parce qu'en plus, je crois que vous la connaissez pas.

0: parti avec Dany, là, tranquillou, bidou. J'adore des débriefs.
1: J'ai quand même une question.
0: Vas-y, François.
1: T'as payé pour aller voir...
0: On me l'a offert.
1: Ah, d'accord.
2: Donc quelqu'un a payé pour...
0: Quelqu'un a payé pour moi. Pour y aller avec moi.
2: Et est-ce que cette personne est venue avec toi?
0: Oui.
2: Oh, elle doit vraiment beaucoup t'aimer.
0: Et il y avait avec moi, je vous raconte l'histoire. Il y a maintenant 20 ans, je suis allée voir Dany Briand, c'était la deuxième fois que je le voyais déjà. Et j'avais 17 ans et j'étais en mode sarouel, petite veste, vert pomme, donc vraiment très kitsch. Et je faisais mes études à Baudelaire et ma mère m'a offert le billet pour aller voir la deuxième fois de ma vie Dany Briand à Aix-les-Bains. J'y vais, tout se passe super bien. Et à un moment donné, il passe dans le public et il me prend la main. Et je monte sur scène avec lui. Bon, déjà, bon, basique. Enfin, ça peut, c'est pas, tout le monde peut vivre ça. Bah, du coup, il me met derrière avec son batteur et je joue avec son batteur. Et puis quand même, je suis en sarouel. Hein. Sarouel vert, veste verte pomme. Et à la fin du concert, en fait, Dany Briand, à l'époque, il signait des autographes. Du coup, j'ai attendu la fin du concert et je suis allée signer un autographe avec lui. Et quand je suis arrivée à côté de lui, je dis oui, bah, c'est pour Chloé. Il me dit ah oui, moi, on s'est vu tout à l'heure. Et je dis oui, oui, et... Je voudrais te dire, Dany, j'ai vraiment pas honte de vous le dire à la radio. Ne change pas, Dany, tu fais rêver les femmes. Mais j'ai dit ça, j'avais 17 ans, genre. Hein. Franchement, la mode Roots, c'est la Chloé Roots, quoi. Ouais. Bref, je sors de la salle de concert avec ma mère et sa meilleure amie, la Josse. D'ailleurs, je parle de la Josse comme ça, elle sera trop contente de s'entendre. Qui a presque 10-15 ans de plus que ma mère. Hein. Donc voilà, la Josse. Et là, il y a un mec qui nous suit. C'était son attaché de presse. Et il dit, excusez-moi, je suis l'attaché de presse de Dany Briand. Est-ce que vous pouvez venir avec nous dans sa loge? Il veut boire une petite coupette de champagne avec vous. Ma mère et la Josse, en mode, elle tombe des nues. Quoi, Dany? Elle était super heureuse. Moi, je dis, bah oui, carrément. Et on est monté dans sa loge boire du champagne avec lui.
2: Et est-ce que, au dernier concert, t'as reconnu... Est-ce que tu as remis ton sarouel et ta veste pomme pour qu'il te reconnaisse plusieurs années
0: plus
2: tard?
0: Non, et puis d'ailleurs, j'y suis déjà allée 2-3 fois depuis et il ne m'a jamais reconnue.
3: Oh mince.
0: Déception.
2: C'est triste.
0: Voilà, mais c'était cool.
2: Ah oui, oui, sûrement.
0: J'ai pas de photos du moment parce qu'à l'époque, on prenait pas plein de photos comme ça.
2: Et oui, il
0: n'y
2: avait pas de portable. C'était la vieille époque. Voilà.
1: Donc, j'espère c'est pour ça. Qu'il n'est pas assez goujat pour faire le mec qui t'a pas reconnu.
0: Bah, je sais pas. Là, franchement, je suis un peu déçue de vendredi soir, mais bon.
2: Dany, si tu nous écoutes, ouais. Tu peux inviter Chloé dans ta loge. Elle sera ravie que tu n'aies pas changé.
0: Ouais. Ouais. Mais c'est un sacré charmeur. C'est quelqu'un de très gentil, qui a beaucoup d'autodérision, comme disait Anne pendant la chanson, là. C'est quelqu'un qui rigole beaucoup du fait qu'il soit un peu aimé des personnes un peu plus âgées que lui. Donc même, il en rigolait sur scène. À un moment donné, il a fait monter 20 personnes et les filles s'accrochaient à sa chemise et il disait « c'est bon, j'ai survécu à la chanson ». Donc tu vois, il avait ce côté un peu ironique. Voilà. Donc c'était mon moment, Dany.
4: Mais mille bravo. Bravo. Et moi, bravo. Je te rejoins, merci. Chloé, effectivement. C'est un chanteur que j'aime parce qu'il fait son job sérieusement sans se prendre au sérieux. Ouais. Et je trouve que ça passe, c'est charismatique. Voilà.
1: C'est ça. Bon, alors finalement, c'est pas la honte, alors.
0: Bah.
2: Ah, quand même, on n'a pas eu que des retours positifs hein, quand elle nous a annoncé Dany Briand quand même. Hein, donc,
1: Sur le coup, ouais, mais ouais. Elle le vend bien.
0: Ouais, bah, c'est Dany. Mais c'est Dany. Allez, je lance la troisième chanson.
3: Oh. Elle a lancé fort.
2: T'as lancé fort, Chloé. Alors, c'est mon tour. Et moi, ma chanson, j'ai un peu triché, elle n'est pas dans ma playlist. Mais c'est quand même... une chanson honteuse. Ma vraie chanson honteuse, je voulais déjà passer à l'antenne dans Les Jeunes Chanteurs. C'était dans l'épisode sur les volcans. C'était une chanson d'Elmer Footbeat. Donc je me suis dit que je n'allais pas la repasser là. Hein. Vous avez qu'à écouter l'émission sur les volcans.
4: Le nom du groupe, pardon ?
2: Elmer Footbeat.
4: Oui, effectivement, c'est honteux.
0: Bah ouais. C'est super bizarre comme nom de groupe.
2: Ah bah écoute, c'est la vie.
3: Ça doit être de l'autodérision.
2: Je vous invite à aller sur radioalto.info. Vous allez dans la rubrique Nos émissions, vous prenez Les gens chanteurs et vous allez écouter la chanson Sur les volcans. C'était dans le cadre des Printemps de la poésie et ils sont très très poètes. Donc voilà. Donc du coup, j'ai dû chercher une autre chanson. Alors, j'ai choisi une chanson qui s'appelle Être une femme de Michel Sardou.
0: Ah oui? Mais moi, c'est pas du tout la honte.
2: Pourquoi?
3: On sait, Chloé, on sait.
2: Pourquoi cette chanson « Être une femme » ? Alors, à cause des premières phrases de la chanson. Essayez de vous souvenir, essayez de vous remémorer ce que peut dire les premières phrases de cette chanson.
1: Ouais, moi, ça me revient.
2: Ouais, alors ça va être top secret parce qu'il faut que l'auditeur écoute et comprenne a posteriori, non, oui, une fois qu'il aura écrit.
0: Ouais, ouais.
2: La plupart d'entre nous, sûrement, ne les ont jamais entendus. Et non, François fait mime des seins de femmes. Et non, ce n'est pas pour la phrase « femme jusqu'au bout des seins ». C'est pas ça.
1: Dit le début, c'est presque au début, non ?
2: Eh ben, c'est pas ça qu'il dit tout à fait au début.
0: Ouais, mais moi, je me souviens.
2: Alors, moi, j'ai beaucoup dansé sur cette chanson. Je croyais que c'était une ode à la féminité quand j'étais jeune. Ouais, femme jusqu'au bout des seins, youpi youpa, femme gardienne de la paix, etc. Ouais. Et puis un jour, j'ai écouté ou j'ai entendu le début des paroles de cette chanson. Et j'ai plus du tout eu envie de gigoter. Sauf que j'ai un peu honte parce que elle me fait quand même gigoter cette chanson. Mais j'ai pas envie de bouger. Alors je vais tenter d'être assise sur ma chaise vissée et de ne pas bouger le popotin pendant que vous allez prendre le temps d'écouter le début des paroles et on en discute juste après.

0: dans la cabine là-bas avec cette chanson.
1: Ah, c'était bien cool ce petit passage. Non, je rigole. Vas-y.
2: Oui, je suis d'accord avec vous. J'ai eu du mal à rester le cul vissé sur ma chaise. Mais quand on entend dans un voyage en absurdie, j'arrive pas à dire, en absurdie,
3: que je fais lorsque je m'ennuie.
2: Ouais.
3: J'ai imaginé sans complexe qu'un matin je changeais de sexe.
2: Mais surtout qui vit le drame d'être une femme. Ouais. C'est pas dramatique d'être une femme.
4: C'est peut-être drame au sens du drame théâtral, tu vois, c'est le...
2: Non.
4: C'est tout à coup rentrer dans un... Non.
2: Bon. Non, bah, non. La femme, elle est là pour faire bander la France, hein, la présidence. Elle est pas là pour diriger le pays, hein, donc voilà. Ça me pose un petit problème.
0: Avec cet individu, tu t'attendais à du second degré, quand même.
2: Alors, non. Mais sans parler de l'individu, car il faut pouvoir dissocier l'acteur de son rôle, le chanteur de sa chanson. Je ne sais même pas si c'est lui qui l'a écrite, cette chanson. Je n'ai pas regardé ça dans mes recherches. Par contre, ce qui m'énerve, c'est que j'ai quand même toujours envie de gigoter sur cette chanson, alors que j'aurais envie de bouder, mais je n'y arrive pas. Voilà.
3: C'est bon, là t'es où quand même un peu boudée, moi, je trouve. Hein.
2: C'est
3: je
2: n'ai
3: pas senti la Dorothée qui bouge. Hein. T'étais pas bien.
4: Elle s'est retenue, on l'a vu, elle se retenait, elle se crampait.
2: Bah, je me retenais, je voulais pas bouger. Voilà. Mais j'avais très envie de faire comme Charlotte.
4: Oh, Charlotte, elle a bondi comme un petit marsupilami, c'était tout chou.
2: Donc voilà, c'était mon premier morceau de la honte qui ne fait pas partie de ma playlist, car je refuse qu'il rentre dans ma playlist. Mais voilà, dès qu'on l'entend, on a quand même envie de bouger le popotin.
3: Voilà, ok. On lance... Alors moi, je suis dans l'intrigue du prochain. Donc voilà, je lance le prochain morceau. Mais je suis vraiment dans l'intrigue. Hein.
4: Bah, un autre monstre sacré de la chanson française, Francis Lalanne. Et donc, chanson de la honte, je me suis dit, merde, je suis très embêtée parce que moi, j'ai pas envie de partager des trucs honteux. Et puis j'ai repensé...
3: Quoique,
4: attends, si, j'ai quand même une anecdote parce que tu parlais de, tu nous as passé un Danny Briand. Et si, je vais quand même vous raconter une anecdote vraiment super honteuse, c'est que quand j'étais petite, j'avais vu une émission avec Laurent Gérard qui avait évidemment parodié Danny Briand et il chantait quand je vois tes yeux, je remue la queue, quand je sens ta main, je suis comme un chien. Et moi, j'étais très, très enthousiaste et moi, je chantais le truc en boucle, en fait.
3: Comme le plastique.
4: Le
3: plastique, c'est fantastique.
4: D'accord.
3: Et ben moi, je le chantais en boucle et ma mère me disait que tu parles quand même de préservatif.
4: D'accord. Ben je pense que tu vois, j'aurais pu la chanter en boucle aussi. Voilà, jusqu'à ce que ma mère vienne dans l'entrebâillement de ma chambre. Et... Il ne s'agit pas d'un chien. Voilà, bref. Donc, Francis. Francis Lalanne.
2: On a perdu hâte.
4: Francis, attends, parce que j'arrive. Ouais. Francis Lalanne, Pense à moi. Bande originale du film Le Passage de René Manzor, 1986, avec Alain Delon dans le rôle principal. Donc, Alain Delon interprète un créateur de dessins animés qui attire l'attention de la mort. Une mort alors très moderne, hein, qui administre sa funeste besogne depuis un enfer informatisé blindé d'écran. Il y en a partout. Pour sauver son fils qui a sombré dans le coma après un accident, Alain Delon, en fait, il pactise avec la mort. Il doit achever un dessin animé violent qu'il avait abandonné des années auparavant et que la mort souhaite utiliser pour anéantir l'humanité en quelques clics. Mais ça, Alain Delon, il le sait pas au départ. Bon. Et donc ce film, moi je l'ai vu, j'étais toute petite, hein, 1986, j'étais pas vieille. Bon, je l'ai pas vu à 2 ans, mais je l'ai vu un petit peu plus tard, j'étais pas vieille. Et du coup, moi j'avais été très très impressionnée par le personnage de la mort, les écrans partout, le mélange de films d'animation. Voilà, ça m'avait vraiment impactée, je sais pas, je devais avoir 6 ans, un truc comme ça. Et puis j'avais été très impressionnée par le générique aussi, un générique absolument passionné, interprété par Francis Lalanne. Et c'est quand je l'ai redécouvert étudiante, cette chanson, ce thème, que j'ai mesuré le décalage irrésistiblement kitsch qu'il pouvait y avoir entre les paroles intemporelles et prosaïquement contemporaines au sein d'une même phrase et les envolées passionnées de Francis. Voilà. Donc la chanson, elle nous a fait des soirées étudiantes assez mémorables et c'est toujours avec humour et tendresse que je la réécoute.

0: Voilà, passionnée. C'est voilà la passion. Donc moi, j'ai été très impressionnée petite.
1: Ah là, on est bien dans le thème, quand même.
2: Elle a cassé le truc. Elle a payé le game. Allez, ciao, bonsoir.
0: Non mais je le dis avec tendresse parce que je veux dire, c'est pareil, c'est un mec qui fait les choses de tout son cœur, quoi.
2: Il donc est pareil. C'est un Danny Briand 2, lui.
1: Ah non, Francis. Il est mieux encore.
2: Francis.
1: Ouais.
0: Donc il met beaucoup de cœur. Il y a beaucoup d'effets de voix qui aujourd'hui me plient.
2: Mais ouais.
0: Et puis il y a des paroles que je trouve remarquables. Pense à moi comme je t'aime, tu briseras l'anathème. Et là, t'as, comme je t'aime, c'est pas une parole, c'est pas vraiment la grammaire française. Et puis derrière l'anathème, t'es obligé de chercher dans le dictionnaire ce que ça
2: veut
0: dire.
2: Mais qu'est-ce que veut dire l'anathème ?
0: Alors anathème, j'ai cherché. Hein, ça veut dire malédiction ou condamnation. Voilà. Donc après mais tu vois, rien ne nous séparera, même pas les chrysanthèmes. Il fallait une rime en. Qu'est-ce qu'elles font là ? Et si la mort me programme sur son grand ordinateur ? Alors si t'as pas vu le film,
2: oui, bah là moi je comprenais pas justement.
0: Tu te demandes d'où vient l'ordinateur ?
2: Mais moi je connaissais pas le film. Et c'est marrant qu'il ait posé un ordinateur comme ça.
1: Et je pense
0: que c'est le kitsch que je trouve fabuleux.
1: Pour ceux qui connaissent pas le personnage, il y a sans doute d'autres chansons à écouter de lui qui valent aussi leur pesant de cacahuètes.
2: Il a un beau gratin.
0: De honte.
1: Ah ouais, dans le thème de la honte, on aurait pu passer toute son œuvre.
2: Je crois qu'il était passé aussi à la Starac à un moment donné.
0: Oh, c'est bon.
2: Et il avait fait un passage à la Starac mémorable avec ses bottes de cuir et son grand manteau.
0: Il est fabuleux parce qu'il est entier, quoi. Il est entier.
2: Oui, mais il est gentil.
0: Mais oui, c'est
2: dans
0: ça.
2: Dans notre monde, c'est ce que je voulais dire aussi. Des Dany, des Francis. Je veux dire, ils sont gentils, donc je veux dire, ils tuent personne, hein, ils sont cool.
0: C'est ça.
2: Donc je veux dire, c'est du plus.
3: Après, vous vous rendez compte que dans nos chansons de la honte, on a pris, sauf toi, François, on a pris que des vieux trucs quand même pour l'instant.
1: Ouais, c'est pas tout récent non plus.
2: Attends, je suis bon pour la prochaine. Elle sera super.
3: Ok.
2: Tu vas la kiffer. Bon, François, pardon.
3: François, tu planes ?
1: Alors là, je crois qu'on va changer un tout petit peu de thème quand même.
3: On n'est plus sur la honte ?
1: Si. Ah. Non, mais enfin, c'est pas les vieux trucs. Enfin, si, c'est quand même vieux. Donc, là, j'ai choisi une chanson d'un rappeur. Plutôt Ménélik. Alors c'est pas tout neuf. Hein. Alors en fait en vrai il s'appelle Albert, mais ça fait quand même vachement moins rappeur.
0: Ça,
1: Albert.
0: Ouais, ça
1: donc Ménélik c'est quand même le nom d'un roi éthiopien. Hein. Je sais pas, les rappeurs comme ça, il faut toujours qu'ils aient des noms comme ça. Et alors là ils chantent en duo. Et il a fallu que je gratte un petit peu. Non, pas avec Jennifer. C'est avec une chanteuse qui s'appelle Rachel Conné.
2: Connais pas.
1: Et il nous a fait une chanson qui s'appelle Bye Bye.
0: Oh oui,
1: et
0: il l'avait reprise avec Jennifer.
1: Et le refrain, c'est Il n'y a que toi qui m'aille, je te le dis sans faille. Ça aurait fait une sacrée pub pour la moutarde.
0: Hein, bon.
1: Mais non, il a, donc on va écouter pour l'instant Bye Bye de Ménélik.
2: Ouais. J'adore.
4: Ah, c'est vraiment pas le moment.

0: Bon, alors c'est peut-être pas tant la honte que ça, cette chanson.
1: C'est bon, la honte.
2: Ouais, moi j'aime bien. Bah, celle-là, je la mettrais peut-être pas dans ma playlist parce qu'elle a mal vieilli, mais.
1: Elle a mal vieilli, elle est complètement. Les thèmes sont actuels. Hein.
3: Intemporel.
1: Non, mais les thèmes qui sortent là.
2: Ouais.
1: Franchement.
2: Non, cette chanson-là.
1: Ouais. Bah, les thèmes qui ressortent, je trouve que c'est hyper actuel.
2: Ouais, mais la mélodie, la façon de chanter, ça a mal vieilli. Tu sens que c'est des années 90, 2000, quoi.
1: Ça m'a fait penser à celle de Diam, c'est de...
3: Oui, c'est le même thème.
1: Ouais, c'est le même thème.
0: Ouais. Ah, puis surtout...
3: Et comment elle s'appelle, la Miss Charlotte, je sais plus.
2: Mais par contre, elle a mieux vieilli, cette chanson.
1: Pas parce qu'on l'a fait beaucoup au karaoké. Du coup, c'est pour ça qu'on a l'impression qu'elle a mieux vieilli.
3: C'est comme les démons de minuit.
1: Ah, j'en peux plus des démons.
3: Fils bien.
0: Il faut voir la parodie avec Obispo et Fatal Bazooka, justement.
1: Elle est super.
0: Elle est excellente.
1: C'est pour ça d'ailleurs que j'y ai pensé.
3: J'adore, oui.
1: Quand tu assez fatal. Francis, t'as quoi d'autre à nous dire sur ta chanson?
3: Pourquoi c'était la honte, du coup?
0: Non, je sais pas. On chantait ça avec ma fille quand elle était petite, dans la cuisine, mais je me voyais pas trop. Non, mais c'était notre petit truc à nous. Comme je disais tout à l'heure, là, tu sais, tu te dis, ouais, moi, les Beatles, les machins, tu dis pas, ouais, moi, Ménélique. Enfin, je sais pas. C'était notre petit machin à nous dans la cuisine où on dansait.
1: En fait, il a mis tous c'est ce qu'il nous disait. Il a mis tous les morceaux qu'il chantait avec sa fille parce qu'il pense que c'était.
0: C'est une époque un peu révolue. Elle est grande maintenant.
3: C'est surtout attendrissant.
1: Qu'est-ce que j'ai mis moi après là comme musique? Parce que c'est à moi après.
3: Charlotte.
1: Dans les années 2007-2008, quand je passais mon bac, je suis partie en vacances avec mon groupe de copines. Je vous fais une petite intro là. En Espagne. Et en fait, là-bas en Espagne, j'ai découvert la vie, la vraie vie, quoi.
3: La vie d'un local.
1: En fait, on louait un camping, tu sortais du camping et ensuite tu pouvais acheter pour la semaine des entrées dans toutes les boîtes de nuit qu'il y avait juste à côté du camping. Mais des boîtes où il passait des musiques que moi je connaissais pas, quoi. Et c'est là, c'est ces vacances-là où j'ai découvert l'artiste que j'adore, mais qui est la honte, Kate Ryan. Donc c'est en fait c'est une artiste qui fait que des chansons de boîte de nuit hyper rétro où elle reprend des morceaux français et du coup je vous la mets direct. Allez.

0: C'est pas possible. Non mais Dorothée me dit avant la fin de la chanson, on bouge un peu pour que ça lui fasse plaisir. Non mais ça. Alors tu connais pas la vraie vie. La vraie vie, c'est de se mettre des polentes le samedi soir et tu danses sur ça, tu te rends même pas compte à 3h du mat que tu danses sur ça. Et après le lendemain, tu dis, ouais, en fait, c'était Kate Ryan.
1: Tu l'as faite au vin blanc, la polente.
0: Oui. Des polentes, se prendre une polente. Mais alors, c'est Kate Ryan.
2: Tu fais la transition avec ma chanson. De fou.
0: Ah, c'est sur la polente. Bon, en tout cas, juste pour vous dire, j'ai adoré ces années, donc j'y suis allée deux fois de suite en Espagne. J'ai kiffé. Et en fait, alors Kate Ryan, je vous propose plutôt d'écouter Ella Ella, qui est plus dans l'air du temps et qui est mieux peut-être en termes de reprise. Et les divas du dancing, je l'ai découvert il y a pas longtemps. Et c'est vrai que, en fait, j'avais même pas honte de vous la mettre, mais du coup, j'ai honte parce que je vous promets, j'étais face à trois personnes qui m'ont regardé comme si j'étais une extraterrestre.
1: Non, mais c'était bien, mais j'ai pas compris les paroles.
2: Alors, d'ailleurs, moi, je voudrais faire un appel à l'auditeur de Radio Alto. S'il y a quelqu'un qui connaît l'original de la chanson qui s'appelle Les divas du dancing. Il va chercher s'il connaît, il sait.
3: Avec un nom de médicament.
2: Envoyer un message à contact@radio. Radio.
1: Alto.
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0: Mais voilà, bon, vive mon équipe, vous avez vu qu'avec qui.
2: Parce que franchement, là, faut venir sauver Chloé, parce que nous, on connaît pas, mais bon, effectivement, moi, j'ai pas une super grosse culture musicale. Mais envoyer des messages pour dire Chloé, on est avec toi, on connaît la diva du dancing, parce que là, elle se sentait vraiment seule.
0: J'ai mon pote qui écoute tout le temps mes émissions, qui vient de m'envoyer un message et qui m'a dit, il le sait. Julien, il s'appelle. Je vous dis pas son surnom. Philippe Cataldo, il vient de le mettre. Il a gagné un t-shirt.
2: Mais Charlotte. Il a déjà gagné un autocollant la dernière fois au Jean Chanteur.
0: Mais il en a marre de gagner ce. Oui, voilà, non. Balou, Julien, il veut un t-shirt, je sais pas, un truc bien, quoi.
2: Un t-shirt. Elle a dit ok, Charlotte.
1: Il gagne encore une fois notre respect. Il gagne encore une fois, je crois que ça n'a pas de prix.
0: Mais je comprends pas comment on peut vivre en France sans connaître ce mec. Oui, allez, on fait tourner. Non, on fait tourner
2: Julien
0: parce que. Non, sans connaître le.
2: Ah.
0: Allez, Dorothée.
2: Du coup, moi, ma chanson, c'est une chanson que j'ai dans ma playlist. Par contre, j'avoue qu'elle est dans une playlist cachée, reculée dans les sous-playlists de ma playlist. C'est une chanson actuelle qui est de Bruno Mars et de Rosé qui s'appelle Apété. Je ne sais pas comment le dire.
0: Apété. Tu sais ce que ça veut dire?
2: Ouais, ça veut dire appartement en coréen.
0: Et nous, on le met dans les plans, les archis. On est apété.
2: Et sauf que je me doutais que le texte de la chanson n'allait pas me plaire. Je le sentais. Déjà, game start, quelques petits rudiments d'anglais. Je ne voyais pas trop vers quoi ça allait. Et j'ai fait des recherches sur Tintinet. Et Tintinet m'a dit que, en fait, APT, ça veut dire appartement, mais c'est aussi un jeu en Corée. C'est un jeu coréen. Comment ?
1: C'est pas les Sims ?
2: Non. C'est un jeu coréen qui se passe dans un appartement où, en fait, je me souviens plus des règles du jeu. Il me l'avait dit, mais je l'ai oublié. Où, en fait, l'objectif, c'est de boire. C'est un jeu à boire, en fait.
0: D'accord.
1: C'est les Sims à boire.
2: Voilà.
0: C'est cool. C'est pas du tout notre mentalité ici. Hein.
2: Non. Surtout avec ce que tu viens de dire avant. Tu vois la transition traditionnelle. Ouais. Donc du coup, je me doutais que cette chanson n'allait pas me plaire. Bah, elle est dans ma playlist, j'avoue. Quand je cours et que j'en ai marre, je la mets parce qu'elle est quand même dynamique et qu'elle soutient l'engagement et ma difficulté à finir mon tour. Mais franchement, ça fait partie des chansons pour lesquelles il faut juste écouter le rythme et pas du tout écouter les paroles.
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0: Une chanson pour les chiens, la pâtée, la pâtée.
1: La pâtée, pas ça si tu veux, si tu veux. Mais je crois que les chiens préfèrent les saucisses, n'est-ce pas, Anne?
2: On va finir par une saucisse. Alors moi, je salue chaleureusement les équipes des Petites Cantines Annecy où je passe des moments mémorables de partage. Et parmi ces moments mémorables, il y a eu le soir où Isabelle m'a branché sur un chanteur annécien qui commençait à avoir une notoriété et qui avait eu la toute grande gentillesse de venir chanter aux Petites Cantines. Donc Isabelle, moi je l'avais déjà entendue, elle, dans des chorales, chanter des chansons engagées. Et du coup, bah, je ne m'attendais vraiment pas à découvrir Théo Lavabo. J'en ai

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1: Donc je suis restée pantoise, je crois qu'on l'a passé au moins deux fois ce soir-là aux petites cantines entre deux morceaux de piano acoustique. Et le meilleur toutefois, c'est que évidemment toute frétillante des bêtises que j'avais découvertes, je me suis précipitée à la maison pour en faire profiter mon mari. Le meilleur donc, c'est l'air de consternation qu'a pris son visage en voyant le beau Théo en combinaison cervelas, rose, vert et bleu, parce que le clip vaut vraiment le détour aussi. Donc ça c'était le meilleur, mais le meilleur du meilleur du meilleur, c'est que quand j'ai demandé à mon mari ce que la chanson de la honte lui inspirait, c'est lui qui m'a soufflé Chipolatata et qui la fredonne à la maison depuis une semaine.
2: Mais par contre, ça doit être hyper sexe, non? Chipolata, je suis ton grand Chipolata.
1: Alors, je voulais ajouter quelque chose et ça fait rebond par rapport à ce que François nous partageait tout à l'heure sur ses chansons.
2: Sur sa Chipolata.
1: Il n'a pas parlé de Chipolata, François. Ou alors j'ai loupé ça et je le regrette. Donc, pour celles et ceux qui se sentiraient consternés et qui aspirent à davantage d'élévation spirituelle, je partage, j'espère, de quoi avaler cette honteuse pilule. Alors moi, c'est dans le livre de Clarissa Pinkola Estes, déjà ça en jette. Femme qui court avec les loups, ça en jette encore plus.
3: Que j'ai vous avez déjà lu un extrait.
1: Oui. Tout est
4: c'est
1: dans
4: sa
1: ce
4: Bible.
1: Livre. Tout est, ouais, carrément. Moi, j'ai entendu parler pour la première fois d'une déesse grecque très confidentielle, la déesse Baobo ou Baobo, je ne sais pas comment on prononce. Bref, la déesse de l'obscénité. Et c'est cette déesse qui, en racontant des blagues salaces à une Déméter dévastée par la disparition de sa fille, lui a redonné le sourire et a sauvé la terre de l'hiver de ténèbres où la déesse malheureuse l'avait plongée. Et donc Clarissa nous dit que cette déesse Bobo, elle n'avait pas de tête, ses yeux se trouvaient à la place des mamelons et sa vulve lui tenait lieu de bouche. Et cet être qui rit avec son ventre est l'un des meilleurs remèdes que les femmes puissent avoir. Clarissa, elle continue, elle dit « J'ai toujours pensé que le papotage autour d'une tasse de café était le vestige d'un très ancien rituel féminin, un rituel dans lequel les femmes se réunissent, parlent avec leurs tripes, ne se cachent pas la vérité, s'amusent comme des folles et se sentent revivre. Ces histoires, elles stimulent la libido. La libido, ça veut dire pulsion de vie. Hein. Elles redonnent le goût de vivre. Donc merci Théo Lavabo.
2: Ouais, mais alors par contre, je veux bien le livre.
1: Femme qui court avec les loups, je crois qu'il est toujours dispo à notre chère librairie, la Lanterne
2: Chirurgie. Et la déesse Baobo.
1: Ouais, Bobo, Baobo.
2: Elle passe dans Fantasia ou pas cette déesse-là? Non, pardon. Non,
3: c'est quand même une magnifique fin de finir sur de la philosophie comme ça, une émission qui a commencé sur la honte et sur Danny Briand.
1: C'est les gens chanteurs.
2: La honte, Danny. Non, j'avoue qu'après là, tu termines à un sacré level.
1: Et mais c'est ça. C'est...
2: En passant Chipolata.
1: On est bon. J'adore ce genre de pirouette.
2: Voilà. Écoutez, alors... Juste pour synthétiser, pour faire une petite conclusion, en gros, on a quand même parlé de certaines hontes. Je pense que Dorothée s'est vachement orientée sur la honte du texte, quand même. Dorothée ?
3: Ah oui, tout à fait, tout à fait.
2: Non, mais t'avais honte du texte, mais t'aimais bien le rythme, quand même.
3: C'est ça, ouais. C'est vrai que les deux étaient sur le même type de honte. Ouais.
2: Voilà. François s'est orienté sur la honte de ce qu'il chantait avec sa fille, quand elle était petite.
4: Ouais.
2: Moi, je me suis orientée sur la honte de pas de honte. Et toi, c'est pas descriptible. Et toi, c'est la Chipolata.
1: La honte de la Chipolata. Mais c'est bon, la honte.
2: Moi, j'adore la honte.
1: Je crois qu'on peut conclure sur c'est bon, la honte, parce qu'il y a des moments où le fait de nous bidonner, mais ça réveille toutes nos cellules. Le rire, c'est quand même quelque chose de fabuleux.
2: Et ça casse un faux cadre qu'on se met toute la journée, je pense. Et d'un seul coup,
1: je crois qu'on en a besoin. Ouais.
2: On sort du cadre.
3: Ouais. Ouais. Et puis laisser vivre ses émotions, qu'elles soient belles ou honteuses, c'est ça qui rend la vie belle.
1: Mm. Tout à fait. Toutes les émotions sont à accueillir.
2: François.
4: Moi, j'aurais une petite citation de Thomas VDB que j'ai entendue l'autre jour à la radio, qui dit « Le ridicule ne tue pas. Ce qui tue pas nous rend plus forts. » Donc, le ridicule nous rend plus forts.
1: C'est magnifique.
2: Exactement.
1: C'est magnifique.
2: On termine sur ça ?
3: Ouais. T'étais sur Radio Alto, l'émission des gens chanteurs.
2: De la Chipolata.
5: La chanson, chanson. 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
1: Bonjour et bienvenue dans l'agenda de Radio Alto. On vous dit tout sur les événements des Bauges, c'est parti. Aujourd'hui, vendredi 31 juillet, ne manquez pas l'apéro musique au centre équestre Volteface à la Fécla de 18h à 20h. C'est un événement en accès libre au chapeau, avec petite restauration et buvette prévue sur place. Tous les vendredis, le petit marché de producteurs bio du Châtelard vous attend avec une programmation culturelle à partir de 18h. Et cette semaine, c'est le groupe La Foulque, un trio rock avec orgue de Barbarie. Concert d'été les vendredis à la brasserie du Merle à Puygros. L'ouverture du bar est à 18h, le concert à 20h. Et cette semaine, ce sera en compagnie du groupe Nevermind. À 20h, concert d'Overdown au bar Le Croénant d'Aillon le Jeune. C'est de la country music, réservation possible. À Cusy, à 21h, Cinébus avec la projection du film L'Objet du Délit. Ce dimanche 2 août, c'est la fête du village d'Arit, organisée par le comité des fêtes à partir de 11h. Vous trouverez sur place des stands, des spectacles, un show de VTT trial, de la danse country et des concerts à partir de 18h30, suivi d'un grand bal à 21h. Deux courses pédestres seront également proposées à 9h et à 10h30 pour les enfants, ainsi qu'un concours de pétanque à 13h30. Buvette et restauration sont prévues sur place. Ce dimanche, c'est le 36e concours de bûcherons et c'est à Aillon, Margère et à Mille. Une journée au grand air, rythmée par des épreuves de rapidité à la hache et au passe-partout. Une trentaine de bûcherons professionnels s'affronteront dans diverses épreuves à partir de 14h. Vous trouverez sur place un marché avec des artisans locaux, des jeux et des animations, le tout à partir de 10h. Plus d'infos auprès d'Aillon Margaria événements. On vous rappelle que nous sommes en période de vigilance sécheresse et donc de restriction d'eau. Aussi, le débit du Chéran étant faible et sa température élevée, le syndicat mixte intercommunal d'aménagement du Chéran nous rappelle les bonnes pratiques. À savoir ne pas faire de barrages qui augmenteraient la température de l'eau, ne pas piétiner les fonds qui abritent de nombreuses espèces et ne pas plonger dans les gouilles qui effraient les poissons et invertébrés venus s'y réfugier pendant les fortes chaleurs. Nous vous rappelons également les bonnes pratiques à adopter lors de vos promenades en nature. De bons réflexes expliqués par le Parc des Bauges avec une web-série de 10 épisodes afin de répondre à toutes vos questions et déconstruire ainsi les idées reçues sur le bivouac, la cueillette, les feux, les baignades, les déchets, la présence des chiens ou l'usage des sentiers. Retrouvez toutes les mini-capsules vidéo du parc sur la chaîne YouTube du PNR des Bauges. Ce vendredi direct de Martin, qui sera au Brinzing de Chambéry pour retransmettre sur les ondes le concert des Volfo, du rock psyché qui nous vient des USA, un coup de cœur du Brinzing. Merci Martin pour cette retransmission. Le festival d'art de rue proposé par PDG et compagnie ainsi que la compagnie du fil à retordre vous propose un programme de théâtre, d'art de cirque, de clown, de DJ, de concert et ça se passe à Chambéry jusqu'au 2 août. Ce vendredi, c'est soirée DJ sur la place de la Brigade de Savoie de 19h à minuit avec le trio de clowns DJ TT, puis DJ Zebra et enfin DJ VHS. Et ce samedi, spectacle à 11h avec de la compagnie La Roulotte, à 13h30 Borderline par la compagnie Le Cri du Sonotone et à 15h le petit concert de cirque par la compagnie Le Trait d'Esprit, un événement sur participation libre. Dorothée recherche toujours des invités pour son émission Amitié. Alors, que vous veniez seul, à 2, à 3, à 4 et pourquoi pas à 10, venez échanger autour de votre amitié, vos rencontres, vos points forts, vos désillusions parfois et vos souvenirs. Tous les podcasts de l'émission sont en ligne sur radioalto.info. Et si vous souhaitez participer, envoyez-nous un mail à l'adresse contact@radioalto.info. Voilà, c'est la fin de cet agenda qui vous est proposé en partenariat avec la fruitière du cœur des Bauges de l'Échrenne. On vous souhaite à tous et à toutes une excellente journée sur les ondes de Radio Alto 94.8.
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0: 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Bonjour à tous et bienvenue sur Radio Alto 94.8. Aujourd'hui, en carte postale, on parle album jeunesse en présence d'Adrien René. Bonjour.
1: Bonjour.
0: Vous avez sorti votre dernier album jeunesse en juin dernier, juin 2026, un ouvrage qui s'intitule Les Trois Prisonniers.
1: Exactement.
0: Est-ce que vous pourriez nous faire rapidement un résumé de ce texte ?
1: Les Trois Prisonniers, c'est un album jeunesse pour les 6-12 ans, c'est une tranche de lecture large, et elle raconte l'histoire de trois personnages, trois bourgeois, qui vont être arrêtés à Chambéry et enfermés dans le château de Rochefort. Donc on a trois personnages qui sont le bavard, le dandy et le joueur, et ils vont se retrouver chacun enfermés ensemble pour une raison différente. Le bavard a trop parlé, le dandy s'est trop montré, et le joueur a triché aux cartes. Donc voilà ce qui les amène à partager leur cellule dans le château de Rochefort. Donc le château de Rochefort, c'est un château fictif, inspiré d'un vrai château en Savoie. Donc cette nouvelle vie dans le château, cette nouvelle vie de prisonnier, fera-t-elle d'eux d'honnêtes hommes ?
0: Et c'est ça qui est intéressant dans cet ouvrage, c'est qu'il est décrit comme un conte médiéval savoyard. Vous avez fait ce choix-là de l'ancrer dans un contexte historique du XVIIe, XVIIIe siècle, si je ne me trompe pas, en Savoie. Pourquoi avoir fait ce choix et de la période historique et de la géographie ?
1: Alors pour la période historique, j'ai toujours été passionné par l'époque médiévale, le Moyen-Âge. Donc là, on est un peu après le Moyen-Âge, mais ça reste une époque quand même assez un peu mystérieuse. Il n'y a pas d'électricité, il n'y a pas d'essence pour se déplacer. On se déplace encore à cheval, on a un peu la poudre à canon, des choses comme ça. On a des compétences en architecture. Donc voilà, c'est vraiment une période qui me plaît, sans être non plus... je connais pas très bien, mais ça me plaît. Donc je trouvais intéressant de raconter une histoire à cette époque-là où... les codes sont pas du tout les mêmes qu'à notre époque. Et c'est pas si loin que ça de nous. Donc ça, c'est pour la partie historique. Et pour la partie géographique, pourquoi en Savoie ? En fait, j'ai passé beaucoup de temps dans la Combe de Savoie. Et je trouvais intéressant, en fait, de raconter une histoire qui se passe là-bas parce que c'est des décors que j'ai vus petits. C'est aussi des décors qui m'ont fait rêver plus jeune. Et parfois, je voyais des monuments, je voyais des châteaux et je connaissais pas leur histoire. Donc c'est là que je me suis dit, tiens, si je devais raconter leur histoire, qu'est-ce que ce serait ? Comment je pourrais la raconter ? Et pourquoi pas la raconter au travers de personnages ? Et pourquoi pas de prisonniers ?
0: Donc ça a été ça, le point de départ de cette histoire ? Ça a été finalement le patrimoine bâti ?
1: En fait c'est ça. Moi je suis passé, je devais aller en Maurienne, et sur la route j'ai vu le château que je voyais quand j'étais petit, et je sais pas, ça a réveillé un truc pendant mon séjour en Maurienne, je me suis dit, tiens, je vais écrire cette histoire-là. Pour l'anecdote, elle a été écrite pendant une nuit blanche. Donc quasiment toute l'histoire a été écrite dans la nuit. Après, il a fallu la retravailler, la reformuler. Donc ça a été fait ici, dans le coin, pendant un voyage en Maurienne. Donc il y a quand même un fond historique sur la partie du château, puisque c'est quand même inspiré d'un vrai château, même si c'est un château fictif aujourd'hui. Et c'est aussi inspiré de faits historiques réels. Donc quand on lit l'histoire, je vous invite à la lire pour pouvoir comparer et chercher la source, on va pouvoir deviner peut-être de qui s'est inspiré. Après, c'est une histoire qui est romancée. Donc ça veut dire que c'est quelque chose d'imaginaire, même si j'ai quand même essayé d'aller chercher au plus près pour des costumes, pour les décors. Donc voilà, je voulais quand même que ce soit une plongée dans ce passé. Donc il fallait que ça colle au maximum, mais ça reste romancé, ça reste imaginaire, c'est pour les enfants.
0: Et à ce propos, c'est pour les enfants, pourquoi déjà est-ce que vous souhaitez faire de la littérature jeunesse ? C'est quoi qui vous anime ? Et comment est-ce qu'on écrit pour les enfants ?
1: Alors pourquoi la littérature jeunesse ? C'est parce que déjà je pense que c'est quand on est enfant qu'on est le plus réceptif à des histoires. Comment on va écrire pour les enfants ? Je pense qu'on écrit comme on aimerait qu'on nous lise une histoire quand on est petit. Voilà, moi c'est ça mon approche, c'est de me dire, ok, si j'étais petit, j'entends cette histoire-là, est-ce que ça fait vibrer ? Est-ce que je m'en rappelle ? Est-ce que j'ai envie qu'on me la relise ? est-ce que ça me plaît.
0: Et c'est quoi ces ingrédients-là alors qui font que ça fonctionne? C'est quoi qui, vous en tant qu'enfant, enfin quand vous vous rappelez l'enfant que vous étiez, c'était quoi les ingrédients qui faisaient que ça c'était une bonne histoire?
1: En fait, je pense que c'est les mêmes ingrédients qu'on va retrouver dans un bon film, dans un bon livre. En fait, il n'y a pas vraiment de... c'est pas un secret, hein. On va avoir des personnages qui nous parlent. Donc ça peut être avec des forces, des faiblesses, ça peut être avec des caractéristiques qui leur sont propres. Donc moi j'ai choisi de les définir non pas par un nom prénom mais plutôt par une caractéristique qui peut soit être un défaut, soit être une qualité, soit être neutre. Donc c'est comme ça que j'ai voulu les définir et ils vont évoluer. Je pense que c'est ça, voilà, qui fait une bonne histoire, c'est quand on a un personnage et que ce personnage va évoluer, en bien, en mal, ça, après ça, c'est l'histoire qui le dit, mais qu'il y ait une progression. Des fois, ils reviennent même au point de départ, mais ils ont appris quelque chose sur la route. Et c'est ça, l'enjeu des trois prisonniers, c'est d'apprendre quelque chose. Donc, on se retrouve en prison, mais est-ce qu'on est forcément une mauvaise personne si on est en prison? C'est une petite question qu'on peut se poser en lisant ce livre.
0: Et d'ailleurs, ça fait écho, en tout cas moi... de ma culture de littérature jeunesse, ça fait tout de suite écho à cet ouvrage des trois brigands. Je ne sais pas si la référence était pour vous présente pour la création de ce texte, mais ça fait écho là encore à des prisonniers qui finalement vont rencontrer une jeune fille et qui va changer clairement leur vision du monde.
1: Alors effectivement, Tony Ungerer, c'est l'auteur des trois brigands, énorme influence jeunesse pour moi, et effectivement notamment sur la couverture, c'est une sorte d'hommage, c'est un clin d'œil, même si ça reste différent, puisque on a mis, y a de la couleur sur les personnages, qu'il y a un château, mais effectivement le parallèle est assez rapide à faire, puisque c'est une énorme influence pour moi et puis en jeunesse en général.
0: Je rebondis sur ces illustrations parce que c'est aussi ce qui frappe quand on voit cet ouvrage, c'est que les illustrations fonctionnent très très bien. Merci. On a vraiment envie de le lire et on ressent cette inspiration, enfin en tout cas cette référence aux trois brigands, mais avec toute sa singularité, ça donne envie de le lire. Vous dites que c'est une lecture immersive. Qu'est-ce que c'est qu'une lecture immersive?
1: Alors la lecture immersive, ce que j'ai appelé lecture immersive, c'est le fait d'avoir des pleines pages illustrées avec le texte. En fait, quand on est enfant, on peut vite être rebuté par des gros textes ou des grandes pages blanches. Donc moi, ce que je voulais, c'était quelque chose qui se lise vite, qui soit accessible, et quelque chose qu'on ait envie de relire. C'est pas forcément l'histoire qu'on va arrêter. Justement, c'est une histoire qu'on va lire en une fois, et quand on l'a fini, on se dit « Encore ». Ouais, c'est ça l'idée. Donc, le côté immersif, c'est vraiment... On va pas laisser l'esprit vagabonder ailleurs que dans l'histoire. Le rythme, c'est timé pour qu'on tourne la page tout de suite, quand il faut tourner la page, et que quand on est en train de lire l'histoire, l'illustration ajoute, nourrisse le récit. Donc c'est ça le côté immersif, c'est des pleines pages illustrées.
0: Avec cet ouvrage-là, vous devenez auteur, puisque vous êtes, vous faites l'illustration, vous faites les textes. Est-ce que c'est la première fois que vous faites un projet comme ça, dans son intégralité?
1: Alors, j'avais déjà fait d'autres projets, mais pas de cette envergure, puisque là, aujourd'hui, il y a une maison d'édition derrière ce livre. Donc, c'est La Fontaine de Siloé à Chambéry. C'est une maison d'édition régionale et qui me fait confiance sur ce projet. Donc, merci à eux. Donc, ouais, c'est quand même quelque chose de gros, même pour moi.
0: C'est une première.
1: Ouais, c'est une première, c'est ça. Je suis trop content de pouvoir en arriver là, puisque ça fait quand même des années que je dessine, et de pouvoir dessiner mon histoire.
0: Et prenons le temps de présenter justement cette maison d'édition, La Fontaine de Siloé. C'est une maison d'édition donc locale. Est-ce que elle vous a imposé certains critères sur le territoire, sur le contexte historique, ou est-ce que elle a été peut-être une force de recherche ou d'information pour agrémenter ce texte et qu'il soit le plus cohérent possible?
1: En fait, moi c'est la première fois que je travaille avec une maison d'édition à proprement parler. Donc c'est une collaboration, donc il y a des échanges, il y a eu des échanges sur la partie du texte, sur l'histoire. En fait, l'histoire, elle se passe en Savoie, donc du coup ça avait du sens d'être publié par une maison d'édition locale. Et après, il y a vraiment un accompagnement, ça peut être sur la longueur du texte, la mise en page, ce genre de choses. C'est un échange continu, Donc moi je suis quand même de la partie, donc c'est vrai que je savais où j'allais aussi, mais ouais, la maison d'édition a vraiment aidé à co-construire ce livre et puis arriver à un résultat. C'est un beau produit, je trouve qu'il est, il est bien fini, il donne envie de le lire, les illustrations sont conformes à ce que j'avais imaginé, donc ouais, c'est vraiment une belle collaboration avec La Fontaine de Siloé.
0: Et vous avez dit donc une nuit blanche pour écrire le texte. Ouais. Combien de temps pour partir d'une idée et arriver à ce produit fini?
1: Alors voilà, l'histoire est écrite, l'idée de l'histoire et on va dire les grandes lignes de l'histoire sont écrites en une nuit. Par contre, c'est 2 ans de travail pour arriver au livre final. Donc avec des temps d'attente, des temps de réflexion, des itérations graphiques. Et oui, et puis des temps de production qui sont quand même longs, avec des modifications, avec des ajustements sur la partie graphique, sur la partie histoire. Donc retravailler le wording, retravailler la syntaxe, le rythme de l'histoire. Et après, il y a la mise en page aussi. Donc oui, c'est un long processus. On ne se rend pas compte de l'extérieur. Mais pour une histoire qui est lue en quelques minutes, justement, peut-être 7 minutes à peu près, 2 ans de travail, ouais, c'est long. Mais ça vaut le coup.
0: Et dans ces 2 ans, alors, comment se décortiquent les phases de création?
1: Donc, les phases de création, c'est... en fait, on va commencer par écrire l'histoire. Après, il va vraiment y avoir une partie de recherche graphique et c'est ça qui est assez long. Donc, on va essayer de trouver la direction artistique, l'ADN visuel de l'ouvrage. Donc j'ai commencé avec des choses très cartoon au départ, après j'ai voulu faire quelque chose de plus réaliste, un peu peinture, et au final ça a fini par quelque chose d'assez hybride justement entre du cartoon, mais avec ce côté un peu texturé, ce grain dans la couleur, dans les visuels. Il y a aussi beaucoup un travail d'ombre et lumière qui a été assez important sur cet ouvrage, puisque c'est ça qui donne cette ambiance. S'il n'y a pas les ombres et lumières, ici, ça ne fonctionne pas. On est dans on est dans une prison, donc il faut que ce soit sombre. Chaque touche de lumière, c'est un peu une bouffée d'oxygène pour eux, pour le lecteur, et c'est aussi ça c'est ce sur quoi on va porter notre attention. Et après, une fois qu'on a fait, qu'on a trouvé la direction artistique, on va, à proprement parler, commencer à travailler sur le travail d'illustration, donc composer les images, les dessiner et rajouter de la couleur sur chaque image. Et après, on fait des itérations, on travaille sur le ratio texte-image pour avoir quelque chose qui soit fluide, quelque chose qui se lise bien, qui soit lisible, et puis finalement on met en page.
0: Et là, on arrive justement à l'aboutissement. Donc, le livre est sorti en juin 2026. Maintenant, c'est le moment des dédicaces avec une foule de dates qui s'annoncent cet été. Est-ce que je vous laisse les présenter?
1: Là, il y a plusieurs dédicaces qui sont prévues. La prochaine est en août au marché nocturne du Bourget du Lac. C'est le 4 août. On va avoir une autre le 5 septembre à Saint-Pierre-d'Albigny, au Saint-Pierrin. C'est la librairie presse de Saint-Pierre-d'Albigny. On a le 16 septembre à la Foire de Savoie, c'est la journée, le mercredi je crois, pour les enfants, la journée des enfants. Donc là je serai sur le stand soit de Chambéry BD, soit de la Fontaine de Siloé. Et après finalement ce sera sur, la dernière date ce sera sur le salon Chambéry BD au festival. Donc sur 2, 3, 4 octobre, sur les 3 jours j'aurai un stand pour présenter ce livre.
0: Voilà, donc c'est les dates à retenir pour retrouver Adrien René et son ouvrage Les Trois Prisonniers pour un temps d'échange, de dédicace. Un livre sinon que vous pouvez acheter également en ligne à la FNAC par exemple, ou commander auprès de la Lanterne qui régit votre librairie associative de l'Échrenne.
1: Donc oui, on peut le commander dans toutes les librairies de la région.
0: Oui, et puis pour un prix qui n'est pas exorbitant, 9,90 €, c'est tout à fait accessible pour un produit très, très agréable, en tout cas à l'œil. Merci beaucoup Adrien, René, d'être venu jusqu'ici pour nous présenter votre ouvrage et excellente continuation.
1: Merci, et puis à bientôt alors.
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0: néantir, ceux et celles qui avilissent notre civilisation. 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

0: Thank you.
1: Merci beaucoup.
2: Ouais, Brenzing, Barbara et Volfo sur Alto. C'est le concert du soir. Des ricains, alors ils font semblant de partir, là bien sûr, ils vont boire un coup. Puis dans quelques instants, ils vont sans doute faire le bis, hein, c'est du classique. Mais quand même, faut taper dans ses mains si tu veux qu'ils fassent le bis, parce qu'ils vont pas faire le bis comme ça, juste pour le plaisir de... Il y a pas de... Faut taper dans ses mains. Ceci est un message du ministère du bonheur et des onomatopées. Il n'a pas fallu taper bien longtemps.
3: Et Volfo. Merci, Barbara.

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